Liée notamment à la hausse des coûts énergétiques, à la concurrence étrangère et à un virus touchant les tomates. Santé Québec poursuit le déploiement du dossier santé numérique dans les CIUSSS de la Mauricie, centre du Québec et du nord de l'île de Montréal. Un problème de latence du système demeure sous surveillance, alors qu'une panne réseau a aussi paralysé les opérations pendant environ 2 heures ce matin au CIUSSS régional. Malgré tout, les dirigeants des établissements affirment que les services se sont déroulés normalement durant la fin de semaine. La joueuse de tennis de table de Drummondville, Catherine Morin, a été sacrée championne en simple dans le cadre du Championnat du Québec 2026 tenu à Trois-Rivières pendant la fin de semaine. Celle qui évolue maintenant au sein du club Prestige de Montréal a remporté la finale contre Rani Yang par la marque de 11 à 3, 11 à 1 et 11 à 9. Cette performance la qualifie pour les championnats canadiens de Winnipeg en juillet. Finalement, côté météo à Drummondville, c'est partiellement nuageux avec 30% de probabilité d'averse suivie d'un dégagement et le minimum est de 1 degré. Demain, ce sera ensoleillé suivi d'une alternance de soleil et de nuages et le maximum sera de 13 degrés.

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Côté actualité, qu'est-ce qui retient l'attention en ce lundi soir à Drummondville? Ben, rendez-vous sur notre site web mondrummond.com pour avoir les actualités qui vous concernent dans la région. On parle entre autres d'une nouvelle convention collective pour les ressources de type familial de la Mauricie, centre du Québec. Une bonne nouvelle parce que, tu sais, s'il y a une nouvelle convention collective, ça veut dire qu'on peut éviter des moyens de pression. Ça a été approuvé à 90% lors d'une assemblée qui a été tenue le 30 avril dernier. La convention collective était échue quand même depuis le 1er avril 2023. Donc, on a négocié pendant 2 ans l'entente qui prévoit indexation des niveaux de service qui totalise 17,4% sur 5 ans, augmentation des allocations pour les dépenses de fonctionnement. On ajoute également un second renouvellement automatique des ententes spécifiques pour qu'on puisse avoir une plus grande stabilité contractuelle. Vous voulez avoir les détails sur cette bonne nouvelle et sur d'autres nouvelles, ben rendez-vous sur mondrummond.com et pensez à vous abonner à notre infolettre de cette façon.

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Je m'appelle Mathieu Guimond, c'est un plaisir de passer ce lundi soir en votre compagnie, bien branché à votre radio à Drummondville. Vous connaissez la maison Normand Léveillé. Ben, en fin de semaine prochaine, on est à préparer et on veut vous proposer notre grande vente de garage annuelle. Et là, on est à la recherche de dons en bon état pour pouvoir justement avoir du stock pour notre vente de garage. Le plus grand stock qu'on a, le plus de choix, le mieux c'est, parce que bien sûr, l'argent qui sera ramassé va servir à financer les activités de la maison Normand Léveillé. Donc, on a besoin de votre générosité. Vous avez fait du ménage récemment. 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Ça, on préfère avoir d'autres types de dons que ceux-là. 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
2: 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Le producteur en serre Savoura a annoncé le rachat de la majorité des actifs des productions horticoles de Mers qui s'étaient placés à l'abri de leurs créanciers en janvier dernier. Savoura affirme vouloir assurer la continuité des activités et préserver l'expertise des équipes de Demers. L'entreprise faisait face à d'importantes difficultés financières liées notamment à la hausse des coûts énergétiques, à la concurrence étrangère et à un virus touchant les tomates. Santé Québec poursuit le déploiement du dossier santé numérique dans les CIUSSS de la Mauricie, Centre du Québec et du Nord de l'île de Montréal. Un problème de latence du système demeure sous surveillance, alors qu'une panne réseau a aussi paralysé les opérations pendant environ 2 heures ce matin au CIUSSS régional. Malgré tout, les dirigeants des établissements affirment que les services se sont déroulés normalement durant la fin de semaine. La joueuse de tennis de table de Drummondville, Catherine Morin, a été sacrée championne en simple dans le cadre du Championnat du Québec 2026 tenu à Trois-Rivières pendant la fin de semaine. Celle qui évolue maintenant au sein du club Prestige de Montréal a remporté la finale contre Rani Yang par la marque de 11 à 3, 11 à 1 et 11 à 9. Cette performance la qualifie pour les championnats canadiens de Winnipeg en juillet. Finalement, côté météo à Drummondville, c'est partiellement nuageux avec 30 % de probabilité d'averse suivie d'un dégagement et le minimum est de 1 degré. Demain, ce sera ensoleillé suivi d'une alternance de soleil et de nuages et le maximum sera de 13 degrés.

On est le lundi 11 mai 2026. Merci beaucoup de passer cette soirée bien branchée à votre radio à Drummondville. Je m'appelle Mathieu Guimond. On passe la soirée ensemble. Au menu pour vous ce soir, on va parler un peu d'actualité, des trucs qui retiennent l'attention dans la région. On a également activité à mettre à votre agenda. Puis pourquoi pas également en profiter pour vous saluer. Je veux saluer l'équipe de Ace Athletics qui ont ouvert tout récemment un gym de cheerleading. C'est ici à Drummondville. Est-ce que vous êtes passé aux portes ouvertes vendredi dernier? Il y avait du monde en masse. On vous souhaite un gros succès pour ce nouveau point de rencontre pour les fans de cheerleading ici à Drummondville. Vous autres, qu'est-ce qui vous occupe en ce lundi soir? Envoyez-nous un petit texto. Vous pouvez nous appeler, site web, nos réseaux sociaux également. Qu'est-ce qui se passe de bon pour vous en ce lundi soir à Drummondville?

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C'est un plaisir de vous accompagner, bien branché à votre radio à Drummondville en ce lundi soir. Vous êtes à la recherche d'activités en fin de semaine. C'est une longue fin de semaine en plus de tout ça, hein, avec le congé de lundi, la fête nationale des Patriotes. Mais sachez que pour faire bouger tout le monde dans le cadre de la prochaine fin de semaine, il y a la promotion de la fête des mères qui est toujours en vigueur pour le parcours dans les arbres chez Exteria. 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
3: 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Le producteur en serre Savoura a annoncé le rachat de la majorité des actifs des productions horticoles de Mers qui s'étaient placés à l'abri de leurs créanciers en janvier dernier. Savoura affirme vouloir assurer la continuité des activités et préserver l'expertise des équipes de Demers. L'entreprise faisait face à d'importantes difficultés financières liées notamment à la hausse des coûts énergétiques, à la concurrence étrangère et à un virus touchant les tomates. Santé Québec poursuit le déploiement du dossier santé numérique dans les CIUSSS de la Mauricie, centre du Québec et du nord de l'île de Montréal. Un problème de latence du système demeure sous surveillance, alors qu'une panne réseau a aussi paralysé les opérations pendant environ 2 heures ce matin au CIUSSS régional. Malgré tout, les dirigeants des établissements affirment que les services se sont déroulés normalement durant la fin de semaine. La joueuse de tennis de table de Drummondville, Catherine Morin, a été sacrée championne en simple dans le cadre du Championnat du Québec 2026 tenu à Trois-Rivières pendant la fin de semaine. Celle qui évolue maintenant au sein du club Prestige de Montréal a remporté la finale contre Rani Yang par la marque de 11 à 3, 11 à 1 et 11 à 9. Cette performance la qualifie pour les championnats canadiens de Winnipeg en juillet. Finalement, côté météo à Drummondville, c'est partiellement nuageux avec 30 % de probabilité d'averse suivie d'un dégagement et le minimum est de 1 degré. Demain, ce sera ensoleillé suivi d'une alternance de soleil et de nuages et le maximum sera de 13 degrés.

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Côté actualité, qu'est-ce qui retient l'attention en ce lundi soir à Drummondville? Ben, rendez-vous sur notre site web mondrummond.com pour avoir les actualités qui vous concernent dans la région. On parle entre autres d'une nouvelle convention collective pour les ressources de type familial de la Mauricie, centre du Québec. Une bonne nouvelle parce que, tu sais, s'il y a une nouvelle convention collective, ça veut dire qu'on peut éviter des moyens de pression. Ça a été approuvé à 90% lors d'une assemblée qui a été tenue le 30 avril dernier. La convention collective était échue quand même depuis le 1er avril 2023. Donc, on a négocié pendant 2 ans l'entente qui prévoit indexation des niveaux de service qui totalise 17,4% sur 5 ans, augmentation des allocations pour les dépenses de fonctionnement. On ajoute également un second renouvellement automatique des ententes spécifiques pour qu'on puisse avoir une plus grande stabilité contractuelle. Voilà. 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

Je m'appelle Mathieu Guimond. C'est un plaisir de passer ce lundi soir en votre compagnie, bien branché à votre radio à Drummondville. Vous connaissez la maison Normand Léveillé. Ben, en fin de semaine prochaine, on est à préparer et on veut vous proposer notre grande vente de garage annuelle. Et là, on est à la recherche de dons en bon état pour pouvoir justement avoir du stock pour notre vente de garage. Le plus grand stock qu'on a, le plus de choix, le mieux c'est, parce que bien sûr, l'argent qui sera ramassé va servir à financer les activités de la maison Normand Léveillé. 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Ça, on préfère avoir d'autres types de dons que ceux-là. 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

points décalage. Le 23e de l'histoire et il bat un record du sport professionnel, il bat le record des Yankees de New York. Go, go.

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2: Voici vos nouvelles, Arsenal Média. Le producteur en serre Savoura a annoncé le rachat de la majorité des actifs des productions horticoles de Merce qui s'étaient placés à l'abri de leurs créanciers en janvier dernier. Savoura affirme vouloir assurer la continuité des activités et préserver l'expertise des équipes de Demers. L'entreprise faisait face à d'importantes difficultés financières liées notamment à la hausse des coûts énergétiques, à la concurrence étrangère et à un virus touchant les tomates. Santé Québec poursuit le déploiement du dossier santé numérique dans les CIUSSS de la Mauricie, centre du Québec et du nord de l'île de Montréal. Un problème de latence du système demeure sous surveillance, alors qu'une panne réseau a aussi paralysé les opérations pendant environ 2 heures ce matin au CIUSSS régional. Malgré tout, les dirigeants des établissements affirment que les services se sont déroulés normalement durant la fin de semaine. La joueuse de tennis de table de Drummondville, Catherine Morin, a été sacrée championne en simple dans le cadre du Championnat du Québec 2026 tenu à Trois-Rivières pendant la fin de semaine. Celle qui évolue maintenant au sein du club Prestige de Montréal a remporté la finale contre Rani Yang par la marque de 11 à 3, 11 à 1 et 11 à 9. Cette performance la qualifie pour les championnats canadiens de Winnipeg en juillet. Finalement, côté météo à Drummondville, c'est partiellement nuageux avec 30 % de probabilité d'averse suivie d'un dégagement et le minimum est de 1 degré. Demain, ce sera ensoleillé suivi d'une alternance de soleil et de nuages et le maximum sera de 13 degrés.

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1: On est le lundi 11 mai 2026. Merci beaucoup de passer cette soirée bien branchée à votre radio à Drummondville. Je m'appelle Mathieu Guimond. On passe la soirée ensemble. Au menu pour vous ce soir, on va parler un peu d'actualité, des trucs qui retiennent l'attention dans la région. On a également activités à mettre à votre agenda. Puis pourquoi pas également en profiter pour vous saluer. Je veux saluer l'équipe de Ace Athletics qui ont ouvert tout récemment un gym de cheerleading. C'est ici à Drummondville. Est-ce que vous êtes passé aux portes ouvertes vendredi dernier, il y avait du monde en masse. On vous souhaite un gros succès pour ce nouveau point de rencontre pour les fans de cheerleading ici à Drummondville. Vous autres, qu'est-ce qui vous occupe en ce lundi soir? Envoyez-nous un petit texto, vous pouvez nous appeler, site web, nos réseaux sociaux également. Qu'est-ce qui se passe de bon pour vous en ce lundi soir à Drummondville?

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C'est un plaisir de vous accompagner bien branché à votre radio à Drummondville en ce lundi soir. Vous êtes à la recherche d'activités en fin de semaine. C'est une longue fin de semaine en plus de tout ça, hein, avec le congé de lundi, la fête nationale des Patriotes. Mais sachez que pour faire bouger tout le monde dans le cadre de la prochaine fin de semaine, il y a la promotion de la fête des mères qui est toujours en vigueur pour le parcours dans les arbres chez Exteria. 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
2: 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Le producteur en serre Savoura a annoncé le rachat de la majorité des actifs des productions horticoles de Mers qui s'étaient placés à l'abri de leurs créanciers en janvier dernier. Savoura affirme vouloir assurer la continuité des activités et préserver l'expertise des équipes de Demers. L'entreprise faisait face à d'importantes difficultés financières liées notamment à la hausse des coûts énergétiques, à la concurrence étrangère et à un virus touchant les tomates. Santé Québec poursuit le déploiement du dossier santé numérique dans les CIUSSS de la Mauricie, Centre du Québec et du Nord de l'île de Montréal. Un problème de latence du système demeure sous surveillance, alors qu'une panne réseau a aussi paralysé les opérations pendant environ 2 heures ce matin au CIUSSS régional. Malgré tout, les dirigeants des établissements affirment que les services se sont déroulés normalement durant la fin de semaine. La joueuse de tennis de table de Drummondville, Catherine Morin, a été sacrée championne en simple dans le cadre du Championnat du Québec 2026 tenu à Trois-Rivières pendant la fin de semaine. Celle qui évolue maintenant au sein du club Prestige de Montréal a remporté la finale contre Rani Yang par la marque de 11 à 3, 11 à 1 et 11 à 9. Cette performance la qualifie pour les championnats canadiens de Winnipeg en juillet. Finalement, côté météo à Drummondville, c'est partiellement nuageux avec 30% de probabilité d'averse suivie d'un dégagement et le minimum est de 1 degré. Demain, ce sera ensoleillé suivi d'une alternance de soleil et de nuages et le maximum sera de 13 degrés.

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0: Salut, bienvenue dans vos 100 000 matins, 5h presque 59, de côté, salut.
1: Salut Max Lalonde.
0: Édition du mardi, on est le 12 mai, merci d'être là aussitôt avec nous autres. Peut-être que vous êtes parmi les premiers à être levés, mais on l'apprécie. Ouais. D'ailleurs, levez la main, 1-855-407-2346, 1-855-407-2346. Il y en a beaucoup, les agriculteurs, chauffeurs d'autobus, taxis, tout ça, ces gens-là sont... très de bonheur avec nous autres, puis on l'apprécie.
1: Des fois, ils sont même avant nous autres.
0: Oh, bah, les agriculteurs, là, souvent, là, nous autres, on arrive, on sait qu'il est 6 heures.
1: Eh oui, c'est beau, les gars. La journée commence depuis un bon bout de temps.
0: On va dîner.
1: Ah non, j'ai eu le temps de dîner déjà. J'ai envie de manger mon sandwich au jambon.
0: Ça ressemble à ça, généralement. Mais pour vrai, ça va être une belle journée. Jour de match, le Canadien est en action. Ce soir, on aura la chance d'en parler tantôt avec Luc Gélinas de RDS. Dans les prochaines minutes, je vais vous parler d'un reportage en la presse sur Michel Lacroix, l'annonceur maison du Canadien. C'était cœur. C'est clair, hein? Ça, le reportage met en lumière le grand, grand, grand talent de Michel Lacroix, l'importance dans un building comme le Centre Bell d'avoir un bon annonceur maison capable de bien saisir la foule, l'énergie, ouais. Ce qui se passe. Tu sais, puis il l'a rencontré en entrevue il y a pas longtemps à la Coupe des Quatre Nations, c'est lui qui était d'office. Puis la Ligue nationale de hockey lui demandait des choses que lui voulait pas faire en disant « Hey, c'est mon building, m'en occupe. »
1: Ah, OK.
0: Puis non, c'est, je vais vous faire entendre ça dans
1: parce qu'il y avait des grands souliers à chaussée, Michel Lacroix. Tu sais, il aurait pris la place de Claude Mouton.
0: Oh,
1: Claude
0: oui.
1: Mouton, c'est une...
0: Mais Michel a mis ça ailleurs.
1: Oui, pis, effectivement.
0: Puis Michel est pas jeune non plus. Fait que tu sais, combien d'années reste à Michel le plus possible, on souhaite. Mais c'est tout le temps bizarre, ça, de penser à l'après.
1: Ouais.
0: Tu sais, quand lui va s'en aller, ça va être qui? Tu sais, logiquement, ce serait Sébastien Goulet qui est exceptionnel. Qui est écœurant, mais c'est dur de penser à un après Michel Lacroix. Ouais. Quand tu regardes le Centre Bell, tu vois les chandails rouges à la grandeur, l'ambiance, les gens qui gueulent, accueillons nos Canadiens, là, quand Michel crie ça, non, ça, c'est... Puis là, cette année, en plus, ils l'ont comme remis dans la foule, il est plus au banc, la caméra est sur lui quand le match commence, il y a vraiment du fun à faire ça. Ça va être, enfin, intéressant, je parle de ça dans les prochaines. Ah oui, puis à 6h45, tu vois, là. Il y a des affaires qu'il ne faut pas faire devant une police.
1: Non.
0: Puis il y a un gars qui l'a fait.
1: Ah, OK.
0: Puis ça y a coûté cher. Fait que je vous raconte cette histoire-là dans les prochaines minutes. Ça et bien d'autres affaires. Francis Frappy sera là pour sa chronique économique ce matin. Ne manquez pas ça. On passe ça tout de suite en musique. Les respectables, voici Cambre des Anges. Allez vous entendre de Blue Ridge Band avec une autre histoire. Dans vos 100 000 matins, partout. À haut.

0: Oh, il va me faire un café dans la machine. Oh! Oh, bon matin. Tu sais, des fois, je me suis ramassé un café McDo ce matin.
1: Oui.
0: En m'en venant, puis là, j'en voulais un deuxième. Puis là, le café dans la machine, là,
1: Pouh! Oh! Un plus de kick.
0: Oui, ben tu sais, ça, il est très bon, le café McDo, là, c'est pas ça. C'est que le café dans la machine, ici, là, c'est Colombiano, là. C'est ça pique.
1: C'est Juan Valdez.
0: Ouais, mais il est bon, par exemple. Il est très, très bon. Puis, salutations aux gens qui ont des bonnes machines à café à leur bureau. Il y a des places où ça manque, ça. On va se le dire, là, une bonne machine à café, là, c'est primordial.
1: Ça dépend de la quantité que tes employés boivent.
0: Ah, écoute.
1: Tu sais, à un moment donné, je travaillais dans une station de radio, puis tu sais, le boss, la secrétaire, la comptable, ça buvait du café, là. C'est 12, 13 cafés par jour, là.
0: 12, 13?
1: Tout le temps une tasse à café. Tout le temps un café prêt, là.
0: Mais non.
1: Au moins, ils mettaient pas de sucre, pas de lait, là, mais tu sais, ça carburait au café. Hey, c'était des potes de café, là. Fait que, tu sais, à un moment donné, il fallait...
0: Ouais, non, ça, du café à café, c'est même pas buvable.
1: Là. Ouais, c'est
0: mais
1: ça.
0: C'est biable, ça dépend, là, tu sais, c'est con. Chez nous, on a eu ça toute ma jeunesse, mettons. J'ai vu mon père boire un Silex toute sa vie, ou à peu près. Fait qu'à un moment donné, tu viens, tu fais comme t'es habitué à ça, mais là, quand tu découvres, mettons, genre les Keurig, les Nespresso, tu fais comme, oh, c'est tabarouette. Puis là, quand tu vois la facture d'une Nespresso, aussi, là, tu fais, ouais, là. Ouais. Mais nous, on s'achète une très bonne machine à café pour la maison, parce qu'on s'est rendu compte que la Nespresso à 1,80 de café, à, mettons, 2 cafés moi par jour, 2 cafés ma blonde, 4 cafés, t'es rendu à 6 piastres par jour, c'est plus que ça, 7 ou à peu près. T'es mieux d'acheter une machine à grains pis tout ça, tu vas la payer beaucoup plus vite que ta Nespresso. Oui. Mets le café dans les Nespresso.
1: Ah, c'est
0: même nous autres ici, là, ça descend à vue d'œil au troisième, au siège social en haut.
1: Moi, ce que ça fait sur le dessus, là, c'est...
0: Ah non, c'est bon, tabarouette.
1: Oui.
0: Fait que oui, on aime ça, le café. Mais j'ai beaucoup diminué, par exemple. Avant, je roulais à comme 4-5 cafés par jour, pis j'en prenais un le soir avant le dodo. Jusqu'à temps que m'amener mon entraîneur fasse, ça va, t'attends, là? Là, tu vas m'arrêter ça. Et tu sais, un café quand tu te lèves, puis un autre café vers comme genre 6h, 7h dans ce coin-là. Après ça, c'est fini. Peut-être un autre si t'as vraiment besoin. Fait que des fois, 3, mais j'ai passé midi, là. Essaye bien gros d'arrêter ça. La fameuse phrase, « Accueillons nos Canadiens »,
1: oui,
0: prononcée par Michel Lacroix, c'est mythique. Dimanche soir, Michel Lacroix a accueilli la presse à ses côtés dans le temps où le hockey est le plus populaire au Québec présentement. C'est un reportage de Marie-Ève Moras. Elle l'a suivi de 18h30 jusqu'à la conclusion du match. Il dit, j'ai pas un moment de répit. Le Centre Bell se vide encore de ses partisans. Mais Michel Lacroix peut dire à la minute près ce qui va se passer ce soir-là. Contrôle pas, lui, l'action sur la glace qu'on peut lire dans le texte. Puis évidemment, c'est bien normal, mais il sait exactement où son match s'en va. Puis lui a changé de place. Avant, Michel Lacroix était au banc avec les joueurs du Canadien entre le banc de pénalité, entre les bancs de pénalité, puis ils l'ont enlevé. Parce qu'ils se sont rendus compte que s'ils mettaient Michel en haut, où est-ce que les personnes à mobilité réduite, les DJ, puis tout ça, ils pouvaient rajouter 3 bancs en bas. Puis rajouter 3 bancs à 30 000, le billet de saison, ça fait des
1: revenus plus. Comprend.
0: Fait que on a bougé Michel là.
1: Mais pour lui, ça devait être moins, c'est moins distrayant. Tu sais, quand t'es dans tes deux bancs des pénalités, il devait entendre des affaires des fois, là.
0: C'est officiel. Mais son bureau est vraiment incroyable. Il est à côté du DJ du Canadien, Vincent Guy Aubry. Il dit, il explique qu'un soir de match, on n'accepte pas le silence dans l'amphithéâtre. Il y a une horloge qui affiche un décompte des minutes qu'il reste avant que la partie commence. Il y a un écran qui montre le couloir qui mène au vestiaire des joueurs. Lui, il sait exactement à quel moment il doit intervenir. Il connaît ça à la minute près. C'est le meilleur dans la ligue, Michel Lacroix. Il dit, dans la foule, quand on arrive à 2 minutes et demie avant le début du match, là, ça commence à taper du pied. 2 minutes et demie, il dit, tu le sens, là. Puis, il dit, il y a le coup d'hockey sur les fesses d'un joueur du Canadien avant de sauter sur la glace, puis c'est là que ça part. Il dit, quand tu vois Gallagher, mettons, quand Gallagher est en uniforme, c'est Gallagher qui arrive tout le temps au gardien de but, donne une tape. Parce que les gars ont leur ordre, hein. Les gars, chez le Canadien, là, c'est des bébites d'habitude, là, fait que lui rentre en premier, lui rentre en premier. Si lui, il joue, c'est lui. Quand c'est pas le Gallagher, c'est Jack High qui rentre en premier souvent, qui va voir le gardien de but.
1: Les sportifs professionnels, en général, c'est des bébites de superstition.
0: Ouais, et c'est là que l'annonce se passe. Mesdames et messieurs, ladies and gentlemen, accueillons nos Canadiens. Là, le son de la foule monte à 115, 120 décibels, puis c'est à tout les soirs. Et cette célèbre phrase qui lance le match a été entendue par d'innombrables partisans au fil des années. Faut passer quelques heures avec Michel, on peut lire dans le texte, pour comprendre le moment d'émotion dans le Centre Bell. Ils ont direct qu'ils connaissent tout le monde l'arrête, tout le monde arrête pour y parler. Dans un ascenseur, ils rigolent avec le père de Zachary Bolduc qui est là tous les matchs, son père Richard. Dans l'amphithéâtre, il y a l'orthopédagogue Kinda Mansour qui lui demande si elle peut se prendre en photo avec lui. C'est une vedette, Michel Lacroix. Vraiment, dit, tout le monde est vraiment content de le rencontrer. Ce qui est fou dans tout ça, c'est le respect que les gens ont pour Michel Lacroix, les anciens joueurs, le nombre de personnes que Michel Lacroix a accompagnées dans le Centre Bell. Tu sais, mettons, moi, Michel Lacroix, il est là. Moi, j'ai pas connu Claude Mouton, là. J'ai 41, là. moi c'est Michel Lacroix depuis que je vais au Centre Bell avec mon père ou à peu près même au forum. Michel Lacroix a commencé, je vais trouver l'année là, mais j'ai pas connu Claude Mouton. Mon gars va avoir Michel Lacroix puis peut-être à un moment donné quelqu'un d'autre le prochain. Mais honnêtement, c'est quand même fou. Avant le match, Michel Lacroix révise le nom des joueurs de l'équipe adverse, s'assurer qu'il n'y a pas d'erreur de prononciation. Quelques minutes avant le match, il coche sur sa feuille de notes des joueurs qui vont faire partie de l'alignement. Et là, la journaliste, il demande, ouais, t'es-tu d'accord avec les choix de Martin Saint-Louis pour le match de ce soir? Il dit, moi, je ne commente jamais le hockey. Je ne commente jamais les matchs. Fait que bravo à Michel, bon match ce soir. C'est mardi, un match au Centre Bell ce soir contre les Sabres de Buffalo. Ça va être complètement fou. L'ambiance là-dedans, on va regarder ça. Tout le monde ensemble, en espérant que le Canadien s'en aille à Buffalo jeudi avec une avance de 3-1.
1: Ça pourrait faire mal. Avec une victoire du Canadien ce soir, ça pourrait faire mal à Buffalo.
0: Ça va être le dernier coup dans le cercueil. Le dernier va être jeudi, ça va être le troisième coup dans le cercueil.
1: Mais il va bien planter le couvercle.
0: Oh, c'est sûr, c'est officiel.
1: Corinne, le couvercle, comme on dit.
0: Corinne, les trois accords dans vos 100 000 matins.

0: Je vais poser plus qu'il faut dans vos 100 000 matin, 6h20. La chronique de Marc Bouchard s'amène au retour. Est-ce que c'est réel que les gens veulent vraiment acheter des voitures de luxe? Tu sais, il y a cette croyance-là que c'est des meilleures voitures puis que c'est beaucoup plus sécuritaire.
1: Ouais.
0: Pas tant. C'est plus pour le standing, honnêtement. Mais, puis c'est plus pour le paraître aussi. Sauf qu'il y a beaucoup de voitures aujourd'hui de marques considérées comme étant normales qui sont le prix de voitures de luxe. Fait que tu sais, il y a l'inverse qui est aussi vrai, tu sais, puis je le dis avec beaucoup de respect, là, mais je me suis déjà dit dans ma tête, aucune chance que je paye ce prix-là pour une Kia. C'est dans la mesure où, pour le même prix, tu peux avoir une Mercedes, tu peux avoir une BMW ou peu importe, mais quand tu prends un véhicule comme, mettons, le EV9, puis que tu prends le top de l'équipement du EV9, il coûte le prix d'un VUS BMW. Fait que tu fais comme, à ce prix-là, je vais prendre un BMW, mais est-ce que le Kia est un meilleur véhicule? Peut-être que oui.
1: Hein, peut-être au niveau de la fiabilité, peut-être au niveau...
0: Il y a peut-être plein d'avantages. Fait qu'à quel point la marque vient nous jouer dans la tête? On va en parler de ça avec Marc Bouchard au retour dans vos 100 000 matins, puis aussi, il va nous parler du Toyota RAV4.
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15: Bon mardi, ici Louis-Philippe Arnoirel. Un homme de Drummondville, Gilles Tessier, a été condamné le 21 avril à 3 peines d'emprisonnement à purger de façon concurrente, les 2 premières de 30 jours et la 3e de 4 mois dans le cadre de 3 dossiers de contrebande de tabac. Il devra aussi payer des amendes totalisant $106,500. L'homme de 62 ans a plaidé coupable en septembre, suivant des enquêtes menées par la Sûreté du Québec. Des perquisitions effectuées dans la résidence du contrevenant, dans des caches et plusieurs automobiles, ont mené à une saisie de plus de 178 000 cigarettes, alors qu'il en aurait vendu 111 000 autres. 2 sommes d'argent totalisant $4,000 ont été confisquées par la cour, ainsi que 3 véhicules. La cellule drummondvilloise du mouvement Le Communautaire à bout demande aux 2 députés caquistes de la région de les soutenir dans la mise en place d'une table de négociation afin de rehausser le financement aux organismes. Cette requête a d'abord été formulée avant la nomination de Christine Fréchette à la tête de la coalition Avenir Québec. Le député de Drummond-Bois-Franc, Sébastien Schneeberger, se serait montré ouvert à donner un appui, mais la forme exacte resterait à confirmer. Cette mobilisation doit culminer devant les bureaux de la première ministre. Une 3e phase de moyenne pression serait déjà prévue ensuite, comme l'explique la co-porte-parole locale et la directrice de la Maison des jeunes de Wickham, Andréane Tessier.
16: Le point culminant là, de nos lundis de pression qu'on appelle, là, c'est vraiment devant les bureaux de Mme Christine Fréchette le 8 juin. Là, c'est là que nationalement, tous les organismes communautaires vont se retrouver.
15: Et pour terminer, la ville de Drummondville a hissé hier le drapeau soulignant la 31e semaine québécoise des familles au mât de la mairie. Le thème de cette année souligne que des proches peuvent jongler avec plusieurs rôles, soit parents, enfants, proches aidants et étudiants. Une conférence grand public sur la parentalité décomplexée est d'ailleurs organisée à l'école secondaire du Bosquet jeudi. C'est ce qui complète vos actualités Arsenal Média. 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
2: Suns Québec, c'est une super belle journée qui nous attend aujourd'hui. Même si c'est un petit peu plus froid qu'on aimerait ce matin, le présentement on a 4 degrés pour Drummondville et les environs. On prévoit un maximum à 13, on est un petit peu en dessous des normales de saison, mais au moins, il va y avoir du soleil toute la journée. Il va y avoir du soleil jusqu'à demain après-midi. Après ça, ça se garde. On prévoit de la pluie, puis quand même pas mal là, pour mercredi après-midi, pour jeudi aussi. Mais retour du soleil pour vendredi et pour le week-end aussi. Ça, c'est la bonne nouvelle. 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Merci d'être avec nous ce matin. Bonne journée tout le monde.
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18: Intéressant la discussion à venir avec Marc Bouchard sur les marques de luxe. Il y a un sondage qui a été fait. Est-ce que les gens veulent vraiment des BM, des Mercedes, des Alfa Romeo, des affaires comme ça? Ces marques qui sont considérées comme étant de luxe. C'est-tu vraiment ça qui est au centre des préoccupations? On en parle avec Marc dans les prochaines minutes. Good Lord, sale barbe tout de suite dans vos 100 000 matins.

0: Monsieur Bouchard, mes hommages.
1: Mes hommages, diantre, que me vaut cette magnifique présentation.
0: Content de te retrouver. Hey, mais le sujet de ce matin va en toucher plus d'un parce qu'on rêve tous. On a tous une marque de voiture comme fétiche en tête. Là, moi, à budget limité, je m'achèterais ça. Moi, je l'ai toujours dit. Ça serait le Cybertruck ou l'Escalade électrique. Le nouveau Escalade électrique, je le trouve écœurant. Mais là, t'as mis la main sur un sondage qui se demande si les gens ont vraiment envie de payer plus pour une marque de luxe.
1: Et honnêtement, c'est surprenant parce que je m'attendais vraiment à plus que ça.
0: Ah oui?
1: Oui, vraiment. Écoute, au départ, 81% des gens disent que ils veulent pas payer. Ce qu'ils cherchent, en fait, c'est d'abord le confort, la performance, un peu de technologie puis un design. Ça, c'est 81%. Ouais. Donc, ça veut dire qu'il y a 19% des gens que le premier facteur à considérer, c'est la marque.
2: Fait que peu importe que le char soit pas bon, qu'il n'y ait pas des bonnes critiques, et parce que c'est une marque, on va dire, Porsche, ils vont prendre une Porsche.
1: Exactement. C'est exactement ça. Ça, c'est le premier volet. L'autre volet m'a beaucoup plus interpellé parce que ce qu'on dit, c'est que les gens, 93% des gens, sont prêts à payer pour un véhicule. En fait, il est mieux avoir un véhicule qui a quelque chose de plus. Mais il faut définir le plus. Puis écoutez, 40% disent que ce qu'ils veulent, c'est plus d'espace. Ouais. 30% disent, nous, on veut des nouvelles technologies. Okay. Tu sais, tous les systèmes d'infodivertissement. Il y en a seulement 7% qui achètent leur voiture pour le prestige et l'acceptation sociale.
0: Ah ouais. Tabarouette. Mais à part les agents d'immeubles, qui fait ça?
1: Eh mon Dieu! Ouais, évidemment, c'est sûr que quand t'as ta face peinturée sur le côté, ça se peut que t'aimes mieux pas faire ça,
0: ouais, c'est de la dope. Généralement, tu veux pas faire ça, c'est une Yaris, là. Non, mais pour vrai, il y en a, je le dis à la blague, mais il y en a pour qui, il y a même des gens qui vont s'endetter pour un véhicule pour avoir l'air de, tu sais, parce que, ah, si j'ai une Mercedes, si j'ai une BM, si j'ai ci, si j'ai ça, des vendeurs, ah, ça a l'air, mes affaires ont l'air à mieux rouler. Puis l'inverse est aussi vrai, puis je te raconte une anecdote vite. Moi, je me souviens d'un ancien maire de la ville de Sherbrooke, c'était acheté une Mercedes. T'es arrivé à l'hôtel de ville avec sa Mercedes, son PR a fait, qu'est-ce que tu fais là? Il dit, ben, je me suis acheté ça. Il dit, non, tu comprends pas, là, le maire d'une ville ne peut pas rouler dans une Mercedes. Il dit, pourquoi?
1: Ben, écoute. Là où, je dirais pas où c'est où, mais où mon épouse travaillait auparavant, le propriétaire avait une Ferrari qu'il n'a jamais amenée au bureau.
0: Ben non.
1: Jamais.
0: Ben non.
1: Il arrivait dans un vieux Chevrolet parce qu'il se disait, mon staff va me demander des augmentations s'il voit que je roule en Ferrari.
0: C'est sûr. Hein? On l'attache moi, à ça.
1: Je connais beaucoup d'agents d'immeubles, effectivement, qui roulent en Ford Escape. Mais qui ont tous une BMW ou une Mercedes à la maison.
0: Ben oui. Puis tout dépendant, moi j'ai des amis agents d'immeubles, tout dépendant de qu'est-ce qu'ils vont faire visiter à qui, ils prennent pas le même char. Des maisons d'au-dessus d'un million, ils vont prendre la Audi. Des maisons d'en bas de 600-700 000, vont prendre une berline bien normale.
1: Exactement. Il y a d'autres facteurs aussi dans le sondage, puis je trouve ça amusant parce que ce qu'ils ont dit au monde, c'est est-ce que votre voiture, c'est votre espace personnel où vous êtes capable de vous exprimer vous-même? Et je vous dirais que si vous m'aviez appelé 5 minutes avant, vous auriez aperçu le duo de mon épouse et moi chantant à tue-tête sur un Queen. OK?
0: OK.
1: Donc, ce que je ferais pas à la radio pour épargner les auditeurs. Ceci étant dit, 36% des gens sont d'accord avec ça. Disent qu'effectivement, leur voiture, c'est leur espace personnel. 45% des membres de Génération Z et 40% des mères considèrent que c'est le seul endroit où elles sont capables d'avoir un peu de tranquillité quand ils ont déposé les enfants à l'école.
0: Ah oui, c'est sûr, c'est normal. C'est normal.
1: Que pour eux autres, c'est leur espace. Et ces mêmes mères-là, à 76%, leur priorité, c'est d'acheter une voiture pour la sécurité.
0: Ouais, puis la sécurité, espace, tout le stock de la famille rentre dessus, c'est toutes des considérations que pas mal de monde ont, mais je me doutais bien là, que les marques, ça allait quand même demeurer important pour certaines personnes. Tu veux nous parler aussi du RAV4 cette semaine, Marc?
1: Ouais, ben difficile de pas en parler, hein. C'est probablement le véhicule dont tout le monde a parlé cette année parce qu'il a été complètement refait. Mm. Plus de 100 changements par rapport à la dernière génération. Moi, je l'avais essayé au lancement, mais là, je l'ai essayé pendant une semaine. Un véhicule qui est toujours tout en douceur. Je vous cacherai pas que c'est pas un véhicule que moi, je m'achèterais parce que je trouve que il est un petit peu ennuyant à conduire. OK?
0: Ah, oui.
1: On va se le dire, là. Ouais, mais tu sais, c'est un VUS au départ. La plupart des VUS se conduisent un petit peu de façon ordinaire, mais le RAV4, il est super efficace. Écoutez, ils sont tous hybrides, là. J'ai fait 5,8 litres au 100 avec ce véhicule-là.
0: Aïe, aïe.
1: Ah ouais, c'est fou, c'est complètement fou. Et c'est nerveux quand même, ça a de la puissance. C'est juste mon petit côté, je trouve qu'il manque un petit peu de quelque chose, mais ça, c'est le côté journaliste en moi qui trouve de quoi chialer sur tout, là. C'est le reste, honnêtement, c'est un véhicule qui est d'une grande fiabilité et qui, encore une fois, ben va avoir une valeur de revente et une durabilité comme on est seul Toyota capable d'en offrir.
0: Mais j'ai quand même l'impression qu'ils se sont pas actualisés dans le système de divertissement. C'est peut-être une vieille version que j'ai eue, mais j'en ai conduit un récemment, me semble, une voiture de location. J'ai fait, coudonc, me semble que c'est la même vieille affaire.
1: En fait, c'est que probablement, tu avais celui de l'année passée ou d'il y a deux ans, parce que le nouveau système qui appelle l'interface 4.0 du côté de chez Toyota, il est vraiment bien fait, il est beaucoup plus facile, l'écran est beaucoup plus grand. Alors, on a fini de se battre, là, et ils ont enfin accepté Google Auto, Android Auto puis Apple CarPlay, parce que pendant des années, Toyota ne voulait pas, parce qu'il y avait une mésentente au niveau de l'usage des données dans la voiture.
0: Ah bon, ça va bien, au moins c'est réglé, c'est la bonne nouvelle.
1: Exactement.
0: Good day, Marc, merci beaucoup. Merci. J'ai écouté ton podcast, Gotcha.
1: Ben, avec plaisir. Puis s'ils ont des questions, la page Facebook Gotcha Podcast, je réponds à tout le monde.
0: Yes, sir, tout le monde est invité là-dessus. Merci, Marc.
1: Bye bye, bonne semaine.
0: Retournez à votre tour de chant maintenant qu'on a terminé.
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0: The Gain of War, 100 000 matin, 6h41 minutes. Merci d'être là avec nous autres ce matin dans les prochaines. Quand vous êtes contrôlé par un policier, il y a des choses qu'on ne doit pas faire.
1: Eh non.
0: C'est assez simple. Ouais.
1: T'sais, tu mets des mains de fond pendant que t'attends, c'est pas une
0: bonne idée. Non, il est
1: ouais, c'est ça.
0: T'sais, souvent, là, si le policier arrive et il dit bonjour monsieur, je veux souvent un droit. Ça se peut que ça se passe mal. Ouais. Mais il y a des choses à ne pas faire, puis il y a un monsieur qui a fait une de ces choses-là à ne pas faire, puis ça y a coûté très cher. Puis je vous raconte son histoire dans les prochaines, parce que ça me fait beaucoup rire. Vous êtes dans les 100 000 matins jusqu'à 9h.
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0: Ouais.
1: Bonjour monsieur l'agent, ça va bien? Oui, non, je sais, j'ai un peu dépassé la limite, je suis vraiment désolé. Donc je suis un peu pressé, mais je vais faire attention, je vous le promets.
0: Ça c'est un témoignage de ta vie, Max.
1: Formulation normale, t'es poli, tu sais, une policière t'accoste. Oui, ça va bien, vous, mes papiers, oui, ça va bien, vous, parfait. Ah ouais. Oui, monsieur, madame, tu vous vois, t'es poli. Généralement, quand t'es gentil, t'as peut-être des chances de même t'en sortir.
0: Peut-être.
1: T'as peut-être des chances à la garde. Je comprends, parfait, faites attention la prochaine fois. Si t'es pas collé, c'est à la fin du mois, mettons, là, pis sont corrects dans le quota, pis tout ça, non, mais ça existe, là, pour vrai, pis,
0: ben oui.
1: Pis eux vont dire, eux, ils appellent pas ça des quotas, ils appellent ça des objectifs. C'est pas, des objectifs.
0: Genre, ouais. Non,
1: c'est
0: ça.
1: Si t'es à ce moment-là, c'est pas super. Mais si tu fais des niaiseries, pis tu commences, ben là, c'est sûr que ça va se faire coller.
0: Ouais.
1: Sauf que, y a une rue à Vienne qui est devenue le théâtre d'une scène pour le moins burlesque.
0: À Vienne.
1: À Vienne, ouais, c'est les policiers autrichiens qui arrêtent un gars qui lui fait un peu de vitesse sur le chemin puis il manque un stop. Fait que les policiers l'accostent. Puis le gars, lui, il est pas content de se faire accoster par les policiers, puis il leur fait savoir. Fait que déjà le gars, regarde, on va te biler, tu vas l'avoir ton ticket. Fait que le policier va dans, tu sais, il prend les papiers du monsieur. Va dans sa voiture, revient avec l'étiquette en main puis tout ça, et le monsieur se retient d'à peu près 10 minutes, et là, t'as lâché la plus grosse flatulence de l'année qui fait un son atomique, là. Hein? Puis il est crampé. Fin, puis là, il leur dit, mot pour mot, c'est juste ça que vous méritez.
0: Ah, ouais.
1: Devant les policiers. Mmh. Ils disent, ah ouais? OK, parfait. Fait que les policiers retournent dans son auto pour chercher un autre ticket pour avoir troublé l'ordre public. 300 euros.
0: La boîte, il pète fort.
1: C'est arrivé le 12 décembre 2025 dans une rue à Vienne. Écoute, aucun sens, cette histoire-là. Oui. Lui, il aurait pas dit, c'est accidentel. Non, avoir ta face, c'est pas accidentel. Fait que 300 euros plus tard, le gars était moins content un peu. Puis on dit qu'il a porté atteinte à la décence publique. Ah oui, parce qu'il l'a refait une deuxième fois en plus.
0: Ah ok, ouais.
1: Ouais, fait que là quand il l'a refait, il riait encore plus. Les policiers ont fait ouais, gars, non, ça va être correct. Il peut te donner une étiquette pour à peu près n'importe quoi là.
0: Oui, c'est ça.
1: Fait que c'est
0: pour avoir pété.
1: Fais ça dans ton genre. C'est pas devant les
0: bébés. Ben, c'est tout ce que tu mérites. Tu sais, j'irai pas jusqu'à... La première fois que j'ai reçu un étiquette dans la vie, j'ai dit merci. Je me suis dit plus jamais. Le gars, il te donne l'étiquette, puis il dit, ben, bonne journée, puis tu dis merci, puis là, tu t'en vas, tu sais. J'ai dit, OK, moi, plus jamais, je vais dire merci quand je reçois une étiquette. Tu sais, sans être fâché, puis il donne des chenoutes parce qu'il fait sa job. Puis effectivement, il m'a pogné à 126. Je suis à 126, là.
1: Ben oui.
0: Tu sais, mon odomètre et mon speedomètre compte pas de menterie, là, quand même, là. Mais de là à dire merci pour l'étiquette, ça, c'était un autre paire de manches.
1: Non, puis tu sais, ultimement, là, ils font leur travail. C'est juste que des fois, tout dépendant de l'endroit, de la ville dans laquelle tu te trouves, la vitesse à laquelle tu roules. Je vais te donner un exemple. J'ai travaillé longtemps dans les cantons de l'Est. Sherbrooke, d'une zone de 50, tu peux rouler à 62, t'es correct. C'est connu. À Sherbrooke, c'est correct. À Magog, là. Magog, l'été, 56-57, gros top. On a trois fâchés en moto là-bas qui ne font que ça. Coller du monde à 59, 60, ou à peu près. C'était connu, là. C'était su. Fait que tu le savais. Fait que t'arrives à Magog, tu ralentis. Tu sais, c'est
0: ouais.
1: C'est connu, pis c'est correct. T'arrives à Sherbrooke, c'est une autre mentalité, c'est une autre affaire. Il y a des villes, où t'as pas de marge de manœuvre. Il y a des villes où les ondes scolaires, c'est 30. Si tu roules à 35, c'est terminé. C'est correct. C'est une bonne affaire, là. C'est une bonne affaire. Pis tu sais, il y a des villes qui ont descendu les maximums dans les rues, justement, qui ont augmenté de la surveillance policière. Mais c'est ça. C'est qu'il faut que tu connaisses un peu où tu roules. Puis je me rappelle un de mes premiers tickets dans la vie. Je venais juste d'arriver à Sherbrooke. Puis je n'avais eu un en Abitibi, je pense. Je venais juste d'arriver à Sherbrooke. Ça m'avait fait rire parce que je m'étais fait coller à 75, une zone de 50, pas loin de l'université. Puis le policier m'avait laissé aller, c'était ma deuxième semaine. Je dis, je viens de déménager, check mon permis, je viens de changer d'adresse, je viens d'arriver. Il dit, ouais, c'est 50, tu sais. Pourquoi c'est 50? C'est trois voies. C'est comme une voie de service, on s'en va comme... s'en va dans le carrefour giratoire, là-bas, il dit, ouais, quartier universitaire. Là, mais si on s'entend-tu que c'est niaiseux? Il dit, oui, regarde, tu savais pas, c'est beau, c'est correct, vas-y. Fait que là, c'était comme, c'était dans ma tête, okay, t'arrives proche de l'université, tu lèves le pied un peu, au cas où qu'il y a des universitaires qui traversent la rue.
0: Tu te crées des habitudes à mener, ça.
1: Ouais, c'est ça, c'est en plein
0: ou
1: ça.
0: La police.
1: Mais péter devant un policier,
0: non, ça, je vais me garder un petit gêne.
1: Luc Gélinas, la dernière semaine dans les projets. Merci d'être dans la voie. Ça va le matin. Au.
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4: Bon mardi, ici Louis-Philippe Arnoirel. La première ministre Christine Fréchette veut souligner la mémoire des policiers qui sont morts dans l'exercice de leurs fonctions. Elle a annoncé hier à l'École nationale de police que des ponts d'étagement seraient désignés en leur honneur. La première désignation sera effectuée en hommage à la policière Maureen Brault, qui est décédée lors d'une intervention en 2023. Un viaduc à la hauteur de la rue des Prairies à Trois-Rivières, à proximité du quartier général de la Sûreté du Québec, portera le nom de la défunte. Certains problèmes ont été rencontrés hier avec le déploiement du dossier santé numérique au CIUSSS de la Mauricie, centre du Québec et du nord de l'île de Montréal. L'enjeu le plus important et qui reste à être résolu est celui de la latence, c'est-à-dire lorsque le système est surchargé et cesse de fonctionner pour certaines opérations. Ce problème a poussé les responsables à augmenter la capacité de la bande passante de 2 à 10 gigabits. Le problème se manifestait toujours par intermittence encore hier matin. Toujours en santé, aucun des Canadiens qui se trouvaient à bord du bateau de croisière touché par une éclosion d'antivirus n'aurait eu de contact direct avec une personne infectée. C'est ce qu'a affirmé hier la médecin hygiéniste en chef de la Colombie-Britannique, la docteure Bonnie Henry, qui a tout de même reconnu qu'il est impossible d'en être tout à fait certain. Les 4 personnes qui ont atterri à Victoria dimanche soir sont désormais en isolement sur l'île de Vancouver pour une durée minimale de 21 jours. Toutes se portent bien et ne présentent aucun symptôme. Et pour terminer, un nouveau rapport de la Banque TD indique que le Canada est mieux placé pour faire face à d'éventuelles pressions inflationnistes sur sa production alimentaire, du moins à court terme. Les importations d'engrais en provenance de la région du Golfe représentent moins de 5%, ce qui limite l'exposition du pays à la guerre en Iran. Si les prix mondiaux élevés du pétrole ont été au centre de l'attention, les engrais et l'aluminium sont également confrontés à des pénuries et à une hausse des prix. C'est ce qui complète vos actualités Arsenal Média. Passez une bonne journée sur nos ondes.
5: Jour de match ce soir, le Canadien qui pourrait porter un dur coup au sabre de Buffalo, match numéro 4 de cette série. C'est au Centre Bell que ça se passe ce soir, les Canadiens qui mènent la série 2-1. On a posé la question à Martin Saint-Louis, de poursuivre sur cette belle lancée-là, sur la victoire qui engrange la victoire. Voici ce que Martin a philosophé lors de son point de presse hier.
6: Mais je pense que c'est comprendre qu'à tous les jours, tu recommences, que faut que tu restes dans le présent. Pas se faire influencer par les émotions des journées d'avant, bonnes ou mauvaises.
5: Martin, laisse faire la philosophie à Saint-Saëns. Ce qui est important, c'est...
6: On va aller jouer au hockey.
5: C'est ça, on va aller jouer au hockey. Donc, le match qui est présenté, comme d'habitude, sur TVA Sports et sur les chaînes anglaises. Aussi, il y a un autre match dans la Ligue nationale ce soir. Série entre les Ducks et les Golden Knights qui se déplace du côté de Las Vegas. La série est égale 2-2. Et hier, l'Avalanche a pris les devants 3-1 dans sa série contre le Wild. Victoire de 5-2 de la troupe de Nathan MacKinnon. Il était censé avoir une demi-finale intéressante, un match ultime dans la LPHF. Ben, finalement, il n'y a pas eu lieu. Le match a été reporté à ce soir. Suite à un virus, éclosion de quelque chose, là. C'est pas l'antivirus, c'est ce qu'on a confirmé, mais on n'a pas confirmé non plus qui s'est impliqué là-dedans puis tout le kit. Mais bref, victoire qui affronte le Frost ce soir à l'enjeu, une place en finale de la LPHF.
7: Luc Junior s'amène dans les prochaines, très très hâte de l'avoir avec nous autres pour parler du match de ce soir contre les Sabres de Buffalo. Canadiens, Sabres, match numéro 4 de Canadiens. Ah oui, Canadiens avance 2-1 dans la série. On en parle avec Luc tantôt. On va parler de reprenariat avec Francis Frappier ce matin. Et reprendre l'entreprise de vos parents, est-ce que ça vaut la peine? Oui ou non, vous êtes mieux vous partir vous-même. C'est un super bon sujet. Ça va être très intéressant tantôt. Foo Fighters, Learn to Fly. Vous êtes dans les 100 000 matins jusqu'à 9h. On vous souhaite un excellent mardi. Bienvenue. Out.

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2: Oh. 7h06 pour la game de ce matin. C'est Luc Gilles-Luc qui est là. Salut, Luc.
3: Hey, salut, les gars. Bon matin.
2: Hey, je pense que le plus difficile présentement, on en parlait hors d'onde, c'est de pas s'emballer en tant que partisan et en tant que joueur particulièrement avec les deux derniers matchs. Comme fan, je pense que c'est difficile de garder la tête froide avec les deux dernières performances parce qu'il y en a beaucoup qui voient le Canadien déjà contre la Caroline.
3: Oui, il y en a un méchant paquet. Puis ça, c'est le gros du travail qu'a eu Martin Saint-Louis hier, qu'il va avoir avant le match aujourd'hui, que justement rappeler à ses joueurs qu'il n'y a rien de fini. Puis ça s'applique à Lindy Ruff aussi, de rappeler à ses joueurs que c'est pas fini non plus du côté des Sabres. Puis c'est deux jeunes équipes. Donc, tu sais, ils sont pas nécessairement habitués à vivre les émotions 10 fois plus fortes des séries éliminatoires. Puis là, tu sais, t'arrives chez toi, tout le monde, ton entourage, là, tu sais, tout le monde commence déjà à parler de la Caroline. Tout le monde t'en parle. Là, c'est normal, c'est la nature humaine. Là, tu dis, on gagne ce soir, on s'en va à Buffalo, on a une chance de les éliminer. Il y a rien de fini des deux côtés. Et puis, je m'attends à une solide réponse des Sabres de Buffalo ce soir qui ont été mauvais dans les deux derniers matchs, complètement mauvais. Leurs leaders sont tout croche. On parle du premier trio canadien. Qu'il faut rien offensivement à 5 contre 5, c'est complètement vrai. Mais celui des Sabres, Krebs, Tuck, Thompson, non seulement ils produisent pas, mais en plus, ils te font mal, ils sont mauvais. T'sais, ils sont moins 8, moins 7, pas de points, pas de lancers. Ils te nuisent.
2: Ah, ils te nuisent. Puis tu sais, Lindy Ruff, il l'a dit en point de presse l'autre jour, il dit « J'aurais aimé ça pouvoir changer certains joueurs et certains défenseurs pendant le match, mais j'avais pas cette option-là. »
3: Ouais,
2: hey, c'est fort, là.
3: Parce que, tu sais, Alex Lyon aussi, c'est la même affaire.
2: Mais là, c'est ronde, fini, on s'entend, match, là. Ça va être Pekka Lekkonen, là.
3: Je suis tellement pas certain.
2: Non?
3: Parce qu'il a tellement été mauvais en première ronde dans les deux matchs qu'il a joué. Puis honnêtement, Lindy Ruff, il a défendu Lyon bien comme faux. Tu sais, il a tout le temps l'option de dire, ouais. Ah, il y a des buts, faudrait que je les regarde. Il est fâché après son équipe, après ses joueurs.
2: Ouais.
3: Puis, il faut qu'il, ce soir, c'est un match pivot, là.
2: C'est sûr. Buffalo, là. Mais Thompson est blessé. Hein. De la façon qu'il joue, tu sais, le spinorama qu'il a fait l'autre jour, là, de perdre l'équilibre quand il voulait aller chipper à rondelle, il est blessé. Alex Tuck, lui, il est porté disparu. Puis Alex Tuck, avec la saison qu'il a connue, lui, là, il est admissible à l'autonomie cet été. Il faut qu'il signe un contrat. Moi, je me disais, hey, ça va être le gars qui va faire sauter à la banque. Puis là, c'est pas parti pour ça. Là.
3: Ben non. On parle de 3 matchs. En première ronde, il était vraiment bon. Mais hey, c'est un gars de Buffalo aussi. Puis est-ce qu'ils vont prendre le rabais local, le rabais maison, parce que cette équipe-là, c'est un club avec un beau futur, peut-être. Mais tu sais, là, pour l'instant, il n'y a rien de fini, là. Honnêtement, je m'attends à ce que Buffalo sorte ce soir. Puis, tu sais, c'est un club qui patine bien, qui a un gros physique. Mais l'aspect physique, on ne l'a pas exploité, je trouve. Parce que les Canadiens sont trop rapides, ils ont eu une bonne transition. Mm-hmm. Faut qu'ils reviennent à peu près à un jeu comme en premier match, là. Ils bloquaient le centre de la patinoire. Les Canadiens n'étaient pas capables de sortir, de s'organiser. Il y avait un bon échec avant. Dans les deux dernières parties, c'est pas compliqué, ils ont regardé patiner complètement. Faut qu'ils soient disciplinés. Hey, ils ont, dans le dernier match, ils ont 6 punitions de mémoire, 5 en zone offensive. Tu pars,
2: non,
3: là.
2: C'est pas bon faire ça.
3: C'est pas si mal le match. T'sais, c'est 2-1. Puis, là, tu prends une punition à l'autre bout. T'sais, c'est Caulfield qui s'est fait trébucher. En zone offensive, même Malenstein, là, qui a chargé de bêche. C'est une punition en zone offensive. Ils ont donné des buts en désavantage numérique, donc faut qu'ils soient disciplinés, puis il faut qu'ils travaillent plus fort. Tu sais, le but de Bolduc, là, Tuck et Thompson se laissent glisser en arrière de Bolduc.
2: Ah oui.
3: Les deux le regardent patiner. Ils ont abandonné dans le dernier match.
2: Oui, puis au-delà de ça, le Canadien a gagné la bataille de l'intimidation dans cette série-là, parce que tu sais, on est parti en disant, oh, mon Dieu, les défenseurs de Buffalo sont gros, puis sont gros. Puis Colin, Hey, Josh Anderson qui donne 2-3 taloches à Jordan Greenway, là, puis lui qui regarde à terre en se demandant s'il serait pas mieux d'être ailleurs présentement. La fin du match, Jack Eye sur Carrick, ben, le Canadien, tu sais, juste le travail que Jack Eye fait dans la période d'échauffement, là, il y en a 2-3, là, ouais. Qui, oublie ça, là. Jamais, jamais ils vont se mesurer ni à Anderson, ni à Jack Eye, alors qu'on disait des sabres que c'était l'équipe la plus tough en série.
3: Ouais, à tout le moins la plus lourde, c'est clair. Mais tu sais, en même temps, je me demande jusqu'à quel point on met pas ça à notre faveur quand ça nous arrange, dans le sens que, tu sais, quand Mac Malenstein, il est rentré dans la bêche, là, Jack Eye était à côté, puis ça ne l'a pas empêché de le faire. Tu sais, que les choses, c'est très...
2: Jack Eye était sur la glace ou c'était...
3: Oh, il était sur la glace.
2: Il y avait Madison Gouley, non?
3: Mais il était là, il était dans le tas.
2: Ah oui, c'est vrai.
3: Ouais, ouais, ouais. Puis après ça, Robert, ben, il jasait avec Stanley. Mais bref, je pense qu'il fait surtout, il fait surtout grandir ses coéquipiers, mais c'est collectif quand Martin Saint-Louis parle de l'effet de bande, là, tu sais, la troupe, là, c'est, il y a quelque chose de magique qui se passe avec cette équipe-là. Puis, tu sais, Kent Hughes, quand il a bâti son club, il a bâti aussi un club de bons gars, des gars qui se tiennent, tu sais. T'as pas un gars dans la gang qui fait comme, bah, non, il y en a peut-être un, puis il joue pas, puis on l'a pas vu depuis un bout de temps, puis il continue d'échouer avec ses habits multicolores, puis ça tuque, puis c'est, ça demeure une présomption.
1: On va taire son nom,
2: ouais, on va taire son nom si ça te dérange pas.
3: Ben, c'est ça. Il est pas là. Mais c'est une belle gang. Puis même à ça, ce que je viens de dire, tu sais, le gars en question, tu sais, je le vois à tous les matchs, là, il est là, puis il a pas l'air de babouner, même s'il joue pas, puis il jouera pas. C'est une belle gang, puis je pense que ça se reflète aussi beaucoup.
2: Ah, c'est sûr.
3: Il y a une naïveté, il croit, le chemin est ouvert complètement. Puis je comprends les gens qui parlent déjà de la Caroline, qui commencent à comparer les trios, puis les forces, même si en perdant ce soir, le bouton des émotions, ils vont revenir dans un autre, complètement, une autre sphère complètement, puis là, on va dire, OK, on a eu du fun, là, on s'en va à Buffalo, oh, c'est pas fini, tu sais, c'est normal.
2: Parce que moi, j'avais pas ça sur ma carte de bingo, là, le Canadien qui donne 3 volées back-à-back au sable, tu sais, ça va être pas mal plus difficile ce soir, sauf que, moi, ce que Logan Thompson, que Tate Johnson a dit, du bout des lèvres, qui était pas prêt pour le Centre Bell, ça pèse dans la balance, ça va être tough gagner au Centre Bell.
3: Il a parlé de contrôler les émotions, tu sais, dans le sens qu'il a trouvé que son club était trop émotif. Tu sais, c'est difficile à gérer après ça, là. Non, Tate Thompson est extrêmement décevant. Mais tu sais, ce gars-là, il est bon depuis une couple d'années. Avec Stock, il a de l'expérience avec Vegas. Je vous le dis, je m'attends à une grosse réponse de Buffalo ce soir. Donc, ça va être important pour Montréal de bien réagir. Tu sais, puis dans le dernier match, on faut pas l'oublier, là, mais c'est les Sabres qui ont marqué le premier but. C'était ça l'objectif, c'est de faire taire la foule. Puis là, après ça, New York qui vient, qui fait 1-1. Puis Caulfield qui marque un avantage numérique. Le but que je disais tantôt, quand Don est allé prendre une punition en territoire offensif à l'autre bout. Donc, ils sont, pour employer une expression très chère à Martin Saint-Louis, ils sont tirés dans le pied, les Sabres de Buffalo, le dernier match. L'autre partie d'avant aussi. C'est pour ça que je dis, restons calmes un peu.
2: C'est de leur faute.
3: Oublier que les Sabres, c'est un club qui est comme Montréal, a eu beaucoup de résilience cette année, qui s'est tout le temps replacé. Tu sais, c'est le fun, on en parle avec les Canadiens. Wow, ce club-là revient après une défaite à Buffalo, ça a été ça toute la, ben, pas toute l'année, mais depuis le début du mois de décembre, ça a été ça aussi.
2: Ouais, puis Alex Newhook, là, comme disait Jean-Pierre Ferland, une chance qu'on soit. Vraiment, là, parce que...
3: Mais pas juste lui, tu sais, Bolduc puis Dak, tout est-ce que dans ta carte de bingo dont tu parlais tantôt, tu avais des buts de Dak importants, des buts de Bolduc. Dans le deuxième match, la première victoire à Buffalo.
2: Moi, c'est ma carte de bingo, Dak qui joue au bingo.
3: On marquait les défenseurs marquent. C'est pas nécessairement tout le temps Lane Hanson. Ça donne raison à ceux qui voient le Canadien bien loin. Ouais. C'est que quand tu veux aller loin, il faut que tes employés de soutien contribuent. Puis
2: ils le
3: c'est
2: font
3: incroyable. Ouais. New York, ça paraît qu'il a déjà gagné une Coupe Stanley. Là. C'est pas le même New York là, qui même si on n'a rien reproché cette année, là, puis il a été blessé, puis Dak aussi a été blessé. Mais Texier, tout le monde contribue. Ah, Gallagher, quand il a joué, il a marqué.
2: Oui, puis quand on va le rentrer, si on le re-rentre, il va recontribuer. Hey, Luc, faut y aller. Merci beaucoup de ton temps ce matin. Très gentil.
3: On a tout ça à soir, hein. Bonne journée.
2: Ouais, ça va être écœurant. Hein? Quel bon match à venir ce soir. Canadien sort. Moi, dans ma carte de bingo, Kirby Dack, il joue au bingo, sa galerie de presse. C'est ça que j'avais dans ma carte de bingo. Mais là, écoute, maintenant, c'est lui qui a raison.
1: Ben oui.
2: OK, classe moyenne, voici au fond des bois avec Crimes dans vos

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12: Bon mardi, c'est Louis-Philippe Arnoirel. Un homme de Drummondville, Gilles Tessier, a été condamné le 21 avril à 3 peines d'emprisonnement à purger de façon concurrente, les 2 premières de 30 jours et la 3e de 4 mois dans le cadre de 3 dossiers de contrebande de tabac. Il devra aussi payer des amendes totalisant 106 500 $. L'homme de 62 ans a plaidé coupable en septembre, suivant des enquêtes menées par la Sûreté du Québec. Des perquisitions effectuées dans la résidence du contrevenant, dans des caches et plusieurs automobiles, ont mené à une saisie de plus de 178 000 cigarettes, alors qu'il en aurait vendu 111 000 autres. 2 sommes d'argent totalisant 4 000 $ ont été confisquées par la cour, ainsi que 3 véhicules. La cellule drummondvilloise du mouvement Le Communautaire à bout demande aux 2 députés caquistes de la région de les soutenir dans la mise en place d'une table de négociation afin de rehausser le financement aux organismes. Cette requête a d'abord été formulée avant la nomination de Christine Fréchette à la tête de la coalition Avenir Québec. Le député de Drummond-Bois-Franc, Sébastien Schneeberger, se serait montré ouvert à donner un appui, mais la forme exacte resterait à confirmer. Cette mobilisation doit culminer devant les bureaux de la première ministre. Une 3e phase de moyenne pression serait déjà prévue ensuite, comme l'explique la co-porte-parole locale et la directrice de la Maison des jeunes de Wickham, Andréane Tessier.
13: Le point culminant de nos lundis de pression.

0: Chion qu'on appelle, là, c'est vraiment devant les bureaux de Mme Christine Fréchette le 8 juin. Là, c'est là que c'est nationalement tous les organismes communautaires vont se retrouver.
1: Et pour terminer, la ville de Drummondville a hissé hier le drapeau soulignant la 31e semaine québécoise des familles au mât de la mairie. Le thème de cette année souligne que des proches peuvent jongler avec plusieurs rôles, soit parents, enfants, proches aidants et étudiants. Une conférence grand public sur la parentalité décomplexée est d'ailleurs organisée à l'école secondaire du Bosquet jeudi. C'est ce qui complète vos actualités Arsenal Média. 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
3: Centre du Québec, c'est encore un petit peu plus froid qu'on aimerait ce matin. Présentement, on a 5 degrés pour Drummondville et les environs. On prévoit un maximum à 13, ce qui est un petit peu en dessous des normales de saison. Mais ça devrait quand même se réchauffer assez vite, là, parce qu'on va avoir du soleil qui va être là toute la journée. Il va être là jusqu'à demain après-midi, où là, ça va se gâter parce qu'on prévoit de la pluie, puis on en prévoit pas mal jusqu'à vendredi. Mais là, au moins, à partir de vendredi, le soleil revient avec des températures qui vont être sur les normales saisonnières. Je tiens à saluer toute la gang du motosport sans limite du côté de Drummondville. Merci d'être avec nous autres ce matin. On vous souhaite une excellente journée.
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5: 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Oh. Avez-vous un animal de compagnie? Mettons un chien, un chat, puis vous vous êtes logé récemment, vous êtes bien trouvé un propriétaire qui accepte les animaux, ben c'est pas le cas de tout le monde. Puis, est-ce que ça va s'améliorer? Est-ce qu'il y a des lois qui pourraient être envisagées pour ça, peut-être? C'est quoi le son de cloche, mettons, dans l'industrie du logement? On va s'en parler après Yellow Card et Bedroom Posters. Good Charlotte est là-dedans aussi. Une excellente tune qui va avec le beau soleil qu'on a aujourd'hui en ce mardi. On vous souhaite un excellent réveil à vous.

0: Oh là là, que ça fait pas l'unanimité, ce sujet-là. Je vous explique. Vous cherchez un logement 1er juin, 1er juillet, il y a des gens qui ont des animaux de compagnie, qui veulent les amener en logement. Il y a comme deux écoles de pensée là-dedans. Il y a l'école de les propriétaires, c'est eux qui décident, on te prête un endroit duquel tu dois t'occuper moyennant un loyer. T'es chez vous, mais t'es pas complètement chez vous. T'es chez quelqu'un, tu loues sa place. Ouais. Et tu dois faire attention à cet endroit-là, puis à cet endroit-là, il y a des règlements. Tu sais, puis des fois, c'est des règlements qui te plaisent pas, mais t'es libre à toi d'accepter ou pas de rester là. Mais c'est une problématique, les animaux en appartement au Québec. Dans le Journal de Montréal, ce matin, il y a un texte de Patrick Bellerose, c'est super bon, parce qu'on a engagé une firme qui a évalué 199 annonces d'appartements à louer entre le 9 mars et le 9 avril dernier pour le compte de la SPCA. Parce que la SPCA veut savoir quel est le pourcentage, mettons, puis là on parle de l'île de Montréal, mais ça pourrait s'étendre ailleurs au Québec, de locataires qui veulent amener des animaux et de propriétaires qui laissent les gens justement venir habiter chez eux avec des animaux. Sur l'échantillon, seulement 17% des propriétaires permettaient les chiens, les chats et autres petites bêtes sans condition. D'autres acceptaient uniquement les chats ou les chiens de petite taille pour un total de 44% de logements à faire aux amis des animaux. Fait que c'est presque la moitié. Fait qu'il y a 56% des propriétaires qui refusent d'emblée les locataires qui ont un compagnon domestique. La directrice de la défense des animaux à la SPCA de Montréal dit que ça devient excessivement dangereux et en fait difficile de se loger avec un animal, et même que son organisme demande aux partis politiques de s'engager à modifier la loi pour permettre la présence d'animaux dans les logements. En Ontario, c'est le cas. En France, c'est le cas. À Montréal, l'an dernier, 620 animaux de compagnie ont été laissés derrière dans un déménagement. Ça, d'un, ça prend des idiots pour faire ça, là. À la base, si t'es pas capable de l'amener dans ton prochain logement, si t'es même pas capable de le prendre puis de rouler jusqu'à la SPCA pour aller le porter, à la base, c'est pas fort.
1: Ça va même pas avoir le droit d'avoir un animal. Peu importe.
0: Puis du côté de la Corporation des propriétaires immobiliers du Québec, la CORPIC, on plaide le statu quo, on veut que ça reste comme ça. Éric Sanssouci, lui, brandit un autre sondage léger réalisé l'automne dernier par l'organisme Vivre en Ville, où 60% des 5506 locataires contactés disaient avoir le droit de posséder un animal. Fait qu'eux font des sondages d'un bord, les autres font des sondages de leur bord. Et moi, j'ai eu des blocs appartements. Puis voici comment on fonctionnait. Tu veux avoir un chien, un chat, parfait. Puis on se faisait ça demander constamment. C'est quoi ton animal? Viens, on va jaser, puis je veux le voir. Ouais, mais là je veux le voir. Exemple, maintenant, on rencontre une étudiante au cégep qui a un chien, un tout petit chien. Le 20 minutes qu'on s'est jasé, il était assis à côté d'elle, il a pas bougé, il a pas dit un mot, je l'ai pas entendu japper une fois. Jamais qu'on a entendu, on l'a autorisé, jamais qu'on a entendu parler de ce chien-là. Elle s'en occupait comme son enfant, une propriétaire de chien exceptionnel. Jamais même eu un appel qui disait, c'est un chien-là, jappe.
1: Non, ton appartement, quand t'es parti, il devait être propre, puis
0: très, très propre.
1: Il a pas fait de trouble.
0: Non, zéro. Maintenant, on reçoit un appel d'un gars, j'aimerais ça, hein, j'ai un chien, puis tout ça, puis je l'entends japper en arrière pendant qu'il me parle au téléphone. Ouais. Je fais, c'est lui qui jappe, il dit, ouais, c'est parfait, je vais même montrer. On louait des 4,5. Le gars, il arrive, le chien arrive à la taille. Je dis, buddy, comment je t'expliquerais ça, là? Un chien, ça va pas dans un 4,5, là. Tu sais, ça dépend lesquels, un pékinois, peut-être, là, mais un berger allemand, ça a besoin d'espace. Ouais, mais je vais aller le faire marcher 3 fois par jour. Qu'est-ce que tu fais dans la vie, toi? Ah, je travaille à telle usine. Quoi ton horaire? De 9h à 6h, tu vas le faire marcher quand?
1: Ouais.
0: Tu sais, il va manger les murs. Puis ça va causer du bruit, du trouble. Ça ne tente pas. Fait que nous, on y allait à la sélection. Puis même que un moment donné, mon partner puis moi, puis ça, c'est une opinion qui est assez tranchante et des fois impopulaire, on se disait, ben t'auras un chien quand t'auras ta maison à toi. Ce bloc appartement-là, c'est à nous. On a payé ça. Il y a des gens qui habitent là. Il y a des règlements. Se doivent d'observer ces règlements-là, comme pas fumer dans ton appartement, premier
1: verre. Non, moi, je suis totalement d'accord. C'est toi le propriétaire. T'as le droit de
0: moi,
1: mettre les règles.
0: Moi, j'ai été en appartement, là. J'ai été en appartement. Puis c'est quoi, c'est ici? Parfait. On n'a pas le droit de ça. C'est beau, parfait. Tu veux pas que je me stationne là, tu veux que je me mette là? Parfait. Quand j'ai des visiteurs, ils se mettent dans la rue. Parfait. Ils se mettent dans la rue.
1: C'est ça.
0: C'est comme ça. Tu empruntes l'endroit de quelqu'un. Si tes propriétaires font, hey, moi, j'adore les animaux. J'ai 2 chiens. Tu peux, puis let's go. Parfait. Mais si tu peux pas n'en vouloir au propriétaire, parce que moi, c'est une discussion qu'on a déjà eue avec un propriétaire, avec un futur locataire. Il dit, ouais, mais je le trouve vraiment beau, votre appart, mais j'ai envie de rester ici. Parfait. Good.
1: Ouais.
0: Mais moi aussi, je veux que tu restes ici, ça me ferait plaisir, sauf que le règlement, C'est ça.
1: Il n'y a pas d'agneau.
0: Présentement. Puis tu sais, il y en a quand même, là, selon certaines études, c'est 69%. Mais c'est une décision à prendre. Avant de vous acheter un animal de compagnie, demandez-vous si vous avez l'espace, si vous avez le temps, puis si vous avez le mode de vie. Ça part de ça, là. Ça part des gens qui veulent des animaux de compagnie. C'est pas un jouet.
1: Puis laissons le gouvernement en dehors de tout ça, là, de faire des lois puis des patentes de même. Ils ont bien d'autres affaires à gérer.
0: Bien d'autres affaires à gérer. And in my pocket, voici Alanis Morissette tout de suite dans vos 100 000 matins. Vous souhaitez un excellent réveil. Francis Frappier s'en vient avec sa chronique économique. Est-ce que le reprenariat, c'est à la mode? On en parle l'année prochaine.

0: J'adore tellement ce sujet-là parce qu'il y a tellement de familles au Québec où les entreprises se sont passées de génération en génération puis ça va super bien. Puis il y en a d'autres qui ont décidé de faire complètement d'autres choses et de partir leur propre business. Tu sais, prenez la famille Primo, mettons, Olivier Primo a travaillé dans les épiceries de son père, a décidé d'aller faire carrément d'autres choses avec l'aide, évidemment, de la famille. Bon, on partit le Beach Club, après ça, plein d'autres projets, mais là, Olivier Primo vole de ses propres ailes avec ses propres projets. La famille Abbatiallo ont repris la pizzeria de papa. Et là, les frères et les sœurs Abbatiallo roulent Salvatore, top là, hein, tout ça.
1: Restaurant à déjeuner, puis tout, là.
0: C'est une des, ils viennent d'acheter la chaîne de restaurants Shaker. C'est une des plus belles histoires de repreneuriat au Québec. Mais qu'est-ce qui est mieux, en réalité, d'aujourd'hui? Est-ce que c'est de reprendre la business de papa? Tu sais, papa et maman, il y a un magasin d'outils, mettons, à Saint-Hyacinthe. Ça vaut-tu la peine de faire ça ou de partir votre propre business, d'ouvrir un magasin d'outils, mais l'autre bord de la rue?
1: On va faire la compétition à ton père.
0: On va demander à Francis Frappier, dans la réalité d'aujourd'hui, quelles sont les options, puis à qu'est-ce qui est mieux. On fait ça au retour dans vos 100 000 matins. Restez là.
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0: Dans la chronique financière avec Francis Frappier. Salut Francis.
1: Ouais, salut les gars.
0: Le reprenariat, là, c'est un phénomène qui est de plus en plus présent au Québec, mais des fois, on dirait que les jeunes ont envie de vivre et voler de leurs propres ailes. Donc, des fois, la business des parents, c'est pas nécessairement... Puis là, je dis, c'est des parents, ça peut être de quelqu'un qu'on connaît, quelqu'un dans la famille, d'un ami, puis tout ça. Mais semble-t-il, Francis, qu'au Québec, il y aurait genre 40 000 entreprises qui sont à la recherche d'un repreneur?
1: Ouais, moi, j'ai même lu jusqu'à 50 000 d'ici 2031. Donc plus spécifiquement environ là 8 000 là d'ici 2028.
0: C'est énorme.
1: C'est de l'entreprise.
0: Parce que le reprenariat, ça pourrait partir de la famille, comme je le disais, mais pas nécessairement là.
1: Ouais, ça peut être n'importe qui. Ça pourrait être un employé à l'interne, c'est une personne clé. Ça peut être tout simplement quelqu'un qui se dit ben moi je veux mon entreprise, mais au lieu de la créer de A à Z, ben elle va être déjà rendue à X, là. Fait que ça peut aller plus vite de ce côté-là, là.
0: Ah, absolument. Puis tu sais, toi, qu'est-ce que tu vois, mettons, dans ta pratique quand on parle de reprenariat, parce que les gens te posent des questions sur est-ce que ça vaut la peine de reprendre une entreprise ou de se lancer en business? Ça doit être le grand questionnement qu'on a, là.
1: Ouais, ça c'est pour ceux qui en veulent une. Ça c'est notre premier aspect. Puis c'est sûr que les chiffres sont en baisse probablement qu'à cause de travail famille. Les plus jeunes ont une autre mentalité. Mais si on regarde la statistique, il y a seulement 6% là à peine des gens qui de 29 ans et moins et qui vont reprendre les entreprises. Donc c'est quand même pas la majorité. Aussi qui a été une statistique qui m'a surpris, c'est les 55 ans et plus, c'est 35% du reprenariat, 15% presque là que c'est les immigrants. À travers tout ça, il y a 26% que c'est les femmes. Mais pour arriver au point que la question que tu posais, c'est surtout, je vous dirais, la grande difficulté, c'est la personne qui a l'entreprise qui s'est pas préparée à la vente. Et c'est là qu'il y a le bas blesse. Fait que, tu sais, il n'a pas cherché, il n'a pas trouvé à l'interne, il n'a pas fait des démarches. Puis, qu'est-ce que je vois dans ma pratique, c'est t'approches ces gens-là, ces entrepreneurs-là, entrepreneurs aussi, puis c'est comme, ouais, mais il faudrait s'asseoir, là, parce que idéalement, c'est 5 ans avant. Ouais, une année, tu sais, c'est des gens qui sont toujours dans l'action, puis ça repousse, puis là, t'arrives, puis à la dernière minute, puis il y a des mécanismes qui pourraient avantager tout le monde. Il y a des mécanismes qui pourraient avantager le vendeur, le propriétaire de cette entreprise-là, parce que plus qu'on le fait d'avance, mieux qu'on est capable de maximiser la fiscalité, ce qui veut dire plus d'argent dans ses poches. Si on le fait à la dernière minute, ben ça se peut qu'on aille la totale de la facture d'impôt.
0: Ah oui.
1: De l'autre côté, ben s'il trouve pas personne, ben c'est même plus de l'impôt, il n'en paiera pas d'impôt, il aura pas fait une scène avec ça.
0: Non, c'est ça.
2: Mais ça va un peu. Ça va un peu avec la nature aussi de la business, Francis. Tu sais, on parle, mettons, tu sais, une business en intelligence artificielle, tu as le goût de reprendre ça, c'est en plein essor. Mais tu sais, on a de la misère avec nos exploitations agricoles, les fermes, puis tout ça. Les gens sont moins enclins à les reprendre.
1: Ouais, il y a des domaines comme ça, comme probablement à cause du travail famille, c'est les immigrants qui prennent ça. Mais quand même, tu sais, au point de vue, ce qui est le plus populaire, c'est le secteur manufacturier quand même. Fait que, tu sais, c'est quand même l'intelligence ou la nouveauté, on n'est pas là. Fait que il y a certains secteurs qui sont plus viables que d'autres. C'est sûr que puis là, tout a un prix.
0: C'est ça.
1: À calculer, puis faut bien s'entourer, puis tu sais, ça, c'est il faut conseiller le planificateur, le comptable, l'avocat. Ça prend des professionnels comme quand on achète une maison. Ben, Colin, faites-la évaluer votre maison, puis y a-tu des troubles, ça va être quoi la problématique, puis après ça, ben, est-ce qu'on met un agent d'immeuble, puis un notaire, puis tout ça, puis l'appel le courtier hypothécaire pour tout calculer et tout, c'est la même chose pour le business, faut bien l'évaluer, puis il y aurait, tu sais, puis après ça, le financement, c'est assez facile, quand le business est viable, c'est pas là que le monde stresse, il n'y a pas tant d'argent, non, mais il y a peut-être des ententes à faire avec le propriétaire, il y a peut-être une balance de vente. Le propriétaire, il va peut-être te financer. T'sais, lui, sa retraite est faite. Il va peut-être t'accompagner 3, 4, 5 ans.
0: Surtout si t'es là depuis quelques années avec, à tendre la main. Puis tu sais, des fois, même le reprenariat commence dès l'ouverture de l'entreprise. T'sais, mettons, tu trouves un resto, tu deviens propriétaire, tu trouves un opérateur de resto, ton opérateur, tu lui donnes des parts dans l'entreprise pour l'accrocher, pour être sûr que, tu sais, ils mettent la main à la pâte, que la place roule. Quand toi, tu t'en vas, c'est peut-être lui qui va reprendre, mais il est là depuis le tout début. Fait que ça facilite les affaires bien plus. Là.
1: Ben, ça facilite, comme tu viens de dire. Puis aussi, ben, cette personne-là, probablement qu'elle est supérieure comme employée que les autres. en voulant dire qui en fait peut-être un petit peu plus, cette personne est peut-être ta personne clé. Si tu lui donnes pas rien de m'amener, ça se peut que tu la perdes puis qu'elle s'en aille ailleurs puisque c'est ça qu'elle voulait. Fait que tu sais, ça peut être intéressant des deux côtés aussi de ce côté-là. Mais effectivement, c'est un sujet qui est en déclin. Le sujet est en forte hausse là, parce qu'on en parle, mais je veux dire, la reprenariat est en déclin. Là, je veux dire, les gens en reprennent de moins en moins. Mais tu sais, au Québec, c'est presque 99% des PME qu'on a. Là. Fait que,
0: c'est ça.
1: Tu sais, puis c'est 144 000 emplois là, les prochains mois, prochaines années, que si ça s'est pas repris, ben on parle de perte d'emploi aussi. Fait que tu sais, ça va plus loin que juste un ou deux individus. Là. Ça touche beaucoup plus de personnes que ça. Là.
0: Ah, ça touche des familles. Puis c'est pour ça que Mané, quand on va s'asseoir avec quelqu'un comme toi, puis on a des questions sur justement, tu sais, est-ce que je suis capable de reprendre une entreprise? C'est quoi les étapes à suivre? C'est important de le prendre au sérieux. Puis tu sais, même en fouillant, là, en me préparant pour ce matin, je suis tombé sur reprenariat.québec, qui est une page web où il y a de l'accompagnement puis de la mise en relation confidentielle pour vendre ou acheter une entreprise. Fait que tu sais, il existe des plateformes où, mettons, je sais pas, t'as un Dairy Queen, puis là, ton fils le veut pas, ta fille le veut pas, ton neveu le veut pas. Là, t'es comme, mais pour fermer ça, ça va bien, mais je t'ai curé de faire des blizzards 20 heures par jour. Fait que tu vas t'inscrire là-dessus, puis tu tombes sur une genre de liste où il y a des business à... C'est le fun, ça, d'avoir ces plateformes-là, justement.
1: Oui, c'est un super de site. La plupart des informations, des statistiques que je fasse ce matin viennent de là. Donc, c'est vraiment... Ils ont créé une équipe pour, justement, faire de l'accompagnement. Leur taux de réussite des entreprises qui ont accompagné, je pense 87% de mémoire que j'ai lu. Fait que tu sais, c'est comme ouais, c'est des beaux chiffres, c'est positif de voir tout ça. Fait que c'est pourquoi pas profiter de ces belles pages et de ces bonnes personnes mises en place.
0: Mais
1: il y a plein de belles personnes au Québec qui peuvent vous entourer. Puis préparez-vous, parlez-en d'avance. Tu veux reprendre quelque chose, mettez-vous ça un peu de côté, c'est un petit peu plus stimulant pour le propriétaire qui veut vendre quand tu arrives avec une couple de pièces de côté qui arrive du tout, mais c'est ça, mouillez-vous, vous aussi, lui s'est mouillé, là, lui il a peut-être hypothéqué sa maison là, pour partir cette business-là, fait qu'il veut peut-être quelqu'un qui se mouille un peu pour lui céder la part. Mais de la préparation, c'est le mot-clé ce matin.
0: Ah, ça c'est officiel. Francis, merci de ton temps ce matin, très gentil.
1: Merci, bonne journée, gars.
0: Allez, Francis Frappier de Finexia. En musique, Ricardo avec Scooter Gas.
2: L'inverse Scooter Gas avec Ricardo.
0: Ça m'a fait. Il a une bonne voix, Ricardo. Ah, tu vois, je vois ça, je suis sûr que c'est lui qui chante. Avec deux spatules.
2: Il fait déjà assez d'affaires, là, c'est correct.

0: Du coup de grâce avec Ricardo dans vos salles le matin.
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2: Ah, vas-y.
0: Non, mais c'est correct, je veux dire ça. Bon, on s'en va à la pause et dans les prochaines, plein d'affaires à 8h30 ce matin. L'aller avoir Luc Gélinas pour parler du match de ce soir, Canadien-Buffalo. Beaucoup d'ambiance à prévoir au Centre Bell ce soir.
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4: Bon mardi, c'est Louis-Philippe Arnoirel. La première ministre Christine Fréchette veut souligner la mémoire des policiers qui sont morts dans l'exercice de leurs fonctions. Elle a annoncé hier à l'École nationale de police que des ponts d'étagement seraient désignés en leur honneur. La première désignation sera effectuée en hommage à la policière Maureen Brault, qui est décédée lors d'une intervention en 2023. Un viaduc à la hauteur de la rue des Prairies à Trois-Rivières, à proximité du quartier général de la Sûreté du Québec, portera le nom de la défunte. Certains problèmes ont été rencontrés hier avec le déploiement du dossier santé numérique au CIUS de la Mauricie, centre du Québec et du nord de l'île de Montréal. L'enjeu le plus important et qui reste à être résolu est celui de la latence, c'est-à-dire lorsque le système est surchargé et cesse de fonctionner pour certaines opérations. Ce problème a poussé les responsables à augmenter la capacité de la bande passante de 2 à 10 gigabits. Le problème se manifestait toujours par intermittence encore hier matin. Toujours en santé, aucun des Canadiens qui se trouvaient à bord du bateau de croisière touché par une éclosion d'antivirus n'aurait eu de contact direct avec une personne infectée. C'est ce qu'a affirmé hier la médecin hygiéniste en chef de la Colombie-Britannique, la docteure Bonnie Henry, qui a tout de même reconnu qu'il est impossible d'en être tout à fait certain. Les 4 personnes qui ont atterri à Victoria dimanche soir sont désormais en isolement sur l'île de Vancouver pour une durée minimale de 21 jours. Toutes se portent bien et ne présentent aucun symptôme. Et pour terminer, un nouveau rapport de la Banque TD indique que le Canada est mieux placé pour faire face à d'éventuelles pressions inflationnistes sur sa production alimentaire, du moins à court terme. Les importations d'engrais en provenance de la région du Golfe représentent moins de 5%, ce qui limite l'exposition du pays à la guerre en Iran. Si les prix mondiaux élevés du pétrole ont été au centre de l'attention, les engrais et l'aluminium sont également confrontés à des pénuries et à une hausse des prix. C'est ce qui complète vos actualités Arsenal Média. Passez une bonne journée sur nos ondes.
5: Match numéro 4 ce soir au Centre Bell pour le Canadien de Montréal qui affronte les Sabres. Je rappelle, le Canadien qui mène la série 2-1. On pourrait prendre une bonne avance dans cette série-là. Donc, on va se retourner à Buffalo pour le match numéro 5. On a parlé hier à Martin Saint-Louis dans son point de presse sur bon la victoire qui engendre la victoire, la continuité des choses. Et Martin, c'est bon, pour moi, il filait philosophe hier après-midi. Voici ce que le coach avait à dire.
6: Mais je pense que c'est de comprendre qu'à tous les jours, tu recommences. Que faut que tu restes dans le présent. Pas se faire influencer par les émotions des journées d'avant, bonnes ou mauvaises.
5: Martin, arrête d'être philosophe. Ce qui est important, c'est...
6: On va aller jouer au hockey.
5: On va aller jouer au hockey. Continuons de faire ce qu'on fait, puis les résultats qui devraient être là. Donc, on surveille ça ce soir. Sabres contre Canadiens au Centre Bell. Ça commence à 7h. Il y a un autre match dans la Ligue nationale ce soir. Les Ducks d'Anaheim affrontent les Golden Knights à Vegas. La série est égale 2-2. Et hier soir, dans la Ligue nationale, l'Avalanche a pris les devants 3-1 dans sa série contre le Wild du Minnesota. L'Avalanche a gagné 5-2 hier. Sinon, on s'attendait à un match serré. À tout un match pour la victoire de Montréal. Finalement, il n'y en a pas eu. À cause d'un virus qui s'est déclaré dans le vestiaire, on a décidé de repousser le match à ce soir. Donc, match important pour la victoire à l'enjeu. Une place en finale de la LPHF. Wow. La victoire qui va affronter ce soir le Frost du Minnesota à la place Belle.
7: Ça va à quel point le prix de tout augmente présentement. Puis là, on fait, on se bien rend cher. Là, il y a une autre affaire qui va augmenter. Que là, les commerçants ont pas le choix, ça va tomber sur nous autres. Je vais vous raconter quoi dans les prochaines. Là, ça commence à faire beaucoup, à un moment donné. Et je vous comprends de trouver que ça fait beaucoup. Mais je vais vous dire quoi dans les prochaines, puis peut-être que vous allez faire comment. Non, pas encore. Voici Downstairs, Matt Mason, tout de suite à haut.

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3: Ça coûte cher, présentement. Tu sais, les épiceries, loyers, ouais. Tout ça. On le sait, le prix du gaz a augmenté beaucoup. Je l'ai vu à 2,2 l'autre jour. 2,2, 2,4.
4: Ah, au-dessus de 2 piastres, j'ai fait un.
3: Ah, ouais, je sais. Ça fait longtemps qu'on n'a pas vu ça. Puis, tu sais, bon, évidemment, tout ce qui se passe, j'allais dire le détroit d'Hormuz, puis tout ça. Puis, bon, parfait. On comprend l'augmentation. Oui. Est-ce que ça va baisser bientôt? On ne sait pas. Une chose qui est sûre, puis c'est dans le Journal de Montréal ce matin, c'est un texte de Mathieu Boulay que j'aime beaucoup lire. Il y a eu une secousse à la pompe récemment, on en parlait. Ben là, les changements d'huile vont augmenter de 30 à 40 % dans les prochains mois. Parce qu'évidemment, l'essence, l'huile, ces produits-là, le prix augmente. Et là, il y a plusieurs garagistes rencontrés par le Journal de Montréal qui disent qu'on n'aura pas le choix de refiler la facture au client, comme on le fait toujours. Fait que, exemple, une voiture bien normale, une Honda Civic, une Nissan Sentra, c'est à peu près 100$ un changement d'huile. C'est rendu cher en temps. Ça a déjà été 40$ un changement d'huile. Avec des augmentations, on prévoit grimper les prix à 130, 140, 150$ pour un changement d'huile pour une voiture normale. Là, on dit que tu le fais aux 5000 km. Mettons que tu roules... c'est tellement dur par personne. T'sais, je sais, souvent, je parle à du monde, ils font peut-être... si tu travailles beaucoup de la maison, tu fais quoi? 16 000, 18 000 kilomètres dans ton année, mais les représentants sur la route, le monde qui sont constamment dans leur véhicule, qui se promènent d'une ville à l'autre, 5 000 kilomètres, t'as fait ça vite. T'as fait ça vite, généralement, à un mois et demi, deux mois, là, t'as pas mal ton 5 000 kilomètres de fait. Si tu roules 30 000 kilomètres par année, c'est 5 000 kilomètres, c'est deux mois. Ouais, à peu près. Fait que, tu sais, c'est des frais supplémentaires qu'on rajoute encore. Puis, pour ceux qui réalisent l'opération par eux-mêmes, parce que des gens qui sont assez manuels pour faire ça, pour faire eux-mêmes le changement d'huile, les prix des contenants d'huile vendus dans les grandes bannières au détail vont suivre la même tendance, okay, ou à peu près.
4: Ça augmente, fait que...
3: Non, ouais, c'est ça. Fait que tu viens avec... Tu sais, c'est une bonne option de savoir faire ces affaires-là.
4: Ouais. Là, pas bien compliqué à faire, c'est juste que si tu fais avec ton vieil huile, c'est ça qui est le problème, quand t'es ça. Chez vous.
3: Mais ça, on a une canette.
4: C'est
3: pas le fossé. Non, mais c'est
4: ça, le lavabo, voyons donc.
3: Non, mais l'affaire, c'est qu'il faut que tu sois équipé pour faire ça. Il faut que tu aies les connaissances, il faut que tu sois équipé, c'est pas tout le monde qui l'a. Puis tu sais, juste aller au garage aujourd'hui, et je me rappelle, j'allais, je faisais changer mes pneus au jour, j'ai vu le taux horaire, ça n'a pas la carte au garage, fait une perte de connaissances.
4: Non, ça...
3: 210$! Hein? Coudonc, vous rendez des médecins, vous faites de... Mais c'est le prix...
4: C'est moi, partout pareil.
3: Ouais. Moi, du temps, mettons, ma première voiture, là, j'allais chez Canadian Tire, je pense que c'était 55$ le taux horaire. C'est complètement ouf. Fait que les garages, ça a augmenté beaucoup, mais on comprend parce qu'eux vivent avec ça aussi. C'est l'augmentation, justement, le coût de la main-d'œuvre, les pièces d'affaires-là.
4: C'est souvent leur business, c'est souvent, tu sais, je comprends.
3: Mais là, les changements d'huile, là, c'est beaucoup, beaucoup, beaucoup. À 130, 140 pour une Nissan Sentra, là, 10 changements d'huile, t'as payé ton char.
4: Peux-tu attendre à jeudi avant d'être monté, s'il vous plaît?
3: Oui.
4: Moi, je fais ça mercredi.
3: Jeudi.
4: Jeudi, le fait monter.
3: Tu y vas mercredi?
4: Oui, je vais. Changement d'huile de printemps, les pneus, tout ça.
3: La grosse affaire, tout de suite. Fait que, tenez-vous là pour dire, puis on vous salue. Les garagistes qui sont à l'écoute ce matin, qui sont branchés, on sait que vous travaillez fort présentement, puis que ça tombe dans votre cour comme ça, c'est dommage.
4: Ben, c'est pas de leur faute à eux autres, c'est le produit premier, tu sais. C'est comme le café qui est rendu plus cher chez partout, là, tu sais. Parce que la matière première est plus chère.
3: Ah, c'est rendu malade. Au couche-tard, il est rendu 39 cents.
4: Le quoi, le café?
3: Le café. Quand t'achètes du chocolat, ça.
4: Il vaut 39 cents aussi, je te le dis.
3: Léo Gagné, voici deux frères dans vos 100 000 matins.

0: Léo Gagné avec deux frères dans vos assemblées matin, 8h15 minutes. Notre ami Luc G s'amène dans les prochaines. Canadien Buffalo ce soir, Centre Bell de Montréal, match numéro 4. Le Canadien a l'avance dans cette série-là, 2-1. Qu'est-ce qui va se passer ce soir au Centre Bell? Est-ce que les Sabres vont sortir fort? J'ai hâte de voir ce que Luc G en pense. On va lui en parler dans les prochaines minutes dans vos assemblées matin. La chanson des grands bazous à venir dans les prochains, parce que Richard Zell vous attend sur l'heure du jour, j'en vous le rappelle. C'est R.E.M. avec The One I Love. C'est ce qu'on vous propose dans les prochaines. Ow.
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5: Bon mardi, ici Louis-Philippe Arnoirel. Un homme de Drummondville, Gilles Tessier, a été condamné le 21 avril à 3 peines d'emprisonnement à purger de façon concurrente, les 2 premières de 30 jours et la 3e de 4 mois dans le cadre de 3 dossiers de contrebande de tabac. Il devra aussi payer des amendes totalisant 106 500 $. L'homme de 62 ans a plaidé coupable en septembre, suivant des enquêtes menées par la Sûreté du Québec. Des perquisitions effectuées dans la résidence du contrevenant, dans des caches et plusieurs automobiles, ont mené à une saisie de plus de 178 000 cigarettes, alors qu'il en aurait vendu 111 000 autres. 2 sommes d'argent totalisant 4 000 $ ont été confisquées par la cour, ainsi que 3 véhicules. La cellule drummondvilloise du mouvement Le Communautaire à bout demande aux 2 députés caquistes de la région de les soutenir dans la mise en place d'une table de négociation afin de rehausser le financement aux organismes. Cette requête a d'abord été formulée avant la nomination de Christine Fréchette à la tête de la coalition Avenir Québec. Le député de Drummond-Bois-Franc, Sébastien Schneeberger, se serait montré ouvert à donner un appui, mais la forme exacte resterait à confirmer. Cette mobilisation doit culminer devant les bureaux de la première ministre. Une 3e phase de moyenne pression serait déjà prévue ensuite, comme l'explique la co-porte-parole locale et la directrice de la Maison des jeunes de Wickham, Andréane Tessier.
6: Le point culminant de nos lundis de pression qu'on appelle, c'est vraiment devant les bureaux de Mme Christine Fréchette le 8 juin. C'est là que nationalement, tous les organismes communautaires vont se retrouver.
5: Et pour terminer, la ville de Drummondville a hissé hier le drapeau soulignant la 31e semaine québécoise des familles au mât de la mairie. Le thème de cette année souligne que des proches peuvent jongler avec plusieurs rôles, soit parents, enfants, proches aidants et étudiants. Une conférence grand public sur la parentalité décomplexée est d'ailleurs organisée à l'école secondaire du Bosquet jeudi. C'est ce qui complète vos actualités Arsenal Média. 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
8: Centre du Québec, c'est une belle journée qui nous attend aujourd'hui avec du soleil. Ça se réchauffe tranquillement, pas vite là ce matin. Présentement, on a 7 degrés pour Drummondville et les environs. On prévoit un maximum à 13. On est un petit peu en dessous des normales de saison, mais au moins, il va faire beau. Demain aussi, c'est du soleil jusqu'en après-midi. Ben, à partir de là, ça se garde parce que c'est de la pluie là jusqu'à vendredi. Où là, c'est le retour du soleil. Retour du soleil aussi pour le week-end avec des températures très confortables. On va être au-dessus de 20 degrés. 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Bonne journée tout le monde.
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2: Pour la game de ce matin, c'est Luc Gilina qui est là. Salut Luc!
3: Hey, salut les gars, bon matin.
2: Hey, je pense que le plus difficile présentement, on en parlait hors d'onde, c'est de pas s'emballer en tant que partisan et en tant que joueur particulièrement avec les deux derniers matchs. Comme fan, je pense que c'est difficile de garder la tête froide avec les deux dernières performances parce qu'il y en a beaucoup qui voient le Canadien déjà contre la Caroline.
3: Ah oui, il y en a un méchant paquet. Puis ça, c'est le gros du travail qu'a eu Martin Saint-Louis hier, qu'il va avoir avant le match aujourd'hui, que justement rappeler à ses joueurs qu'il n'y a rien de fini. Puis ça s'applique à Lindy Ruff aussi, de rappeler à ses joueurs que c'est pas fini non plus du côté des Sabres. C'est deux jeunes équipes. Donc, tu sais, ils sont pas nécessairement habitués à vivre les émotions 10 fois plus fortes des séries éliminatoires. Puis là, tu sais, t'arrives chez toi. Tout le monde, ton entourage, là, tu sais, tout le monde commence déjà à parler de la Caroline. Tout le monde t'en parle. Là, c'est normal, c'est la nature humaine. Là, tu dis, on gagne ce soir, on s'en va à Buffalo, on a une chance de les éliminer. Il n'y a rien de fini des deux côtés. Et puis, je m'attends à une solide réponse des Sabres de Buffalo ce soir qui ont été mauvais dans les deux derniers matchs, complètement mauvais. Leurs leaders sont tout croches. On parle du premier trio canadien. Qu'il faut rien offensivement à 5 contre 5, c'est complètement vrai. Mais celui des Sabres, Krebs, Tuck, Thompson, non seulement ils produisent pas, mais en plus, ils te font mal, ils sont mauvais. T'sais, ils sont moins 8, moins 7, pas de points, pas de lancers. Ils te nuisent.
2: Ah, ils te nuisent. Puis tu sais, Lindy Ruff, il l'a dit en point 13 l'autre jour, il dit j'aurais aimé ça pouvoir changer certains joueurs et certains défenseurs pendant le match, mais j'avais pas cette option-là.
3: Ouais,
2: hey, c'est fort, gardien, là.
3: Parce que, tu sais, Alex Lyon aussi, c'est la même affaire.
2: Mais là, c'est ronde, fini, on s'entend, match, là. Ça va être Pekka Lekkonen, là.
3: Je suis tellement pas certain.
2: Non?
3: Parce qu'il a tellement été mauvais en première ronde dans les deux matchs qu'il a joué. Puis honnêtement, Lindy Ruff, il a défendu Lyon bien comme faut. Tu sais, il a tout le temps l'option de dire, ouais. Ah, il y a des buts, faudrait que je les regarde. Il est fâché après son équipe, après ses joueurs.
2: Ouais.
3: Il faut qu'il, ce soir, c'est un match pivot, là.
2: C'est sûr. Buffalo, là. Mais Thompson est blessé. Hein. De la façon qu'il joue. Tu sais, le spinorama qu'il a fait l'autre jour, là, de perdre l'équilibre quand il voulait aller chipper à la rondelle. Il est blessé, Alex Tuck, lui, il est porté disparu. Puis Alex Tuck, avec la saison qu'il a connue, lui, là, il est admissible à l'autonomie cet été. Il faut qu'il signe un contrat. Moi, je me disais, hey, ça va être le gars qui va faire sauter à la banque. Puis là, c'est pas parti pour ça. Là.
3: Ben non, là, on parle de trois matchs. En première ronde, il était vraiment bon. Mais hey, c'est un gars de Buffalo aussi. Puis est-ce qu'il va prendre le rabais local, le rabais maison, parce que cette équipe-là, c'est un club avec un beau futur, peut-être. Mais tu sais, là, pour l'instant, il n'y a rien de fini, là. Honnêtement, je m'attends à ce que Buffalo sorte ce soir. Puis, tu sais, c'est un club qui patine bien, qui a un gros physique. Mais l'aspect physique, on l'a pas exploité, je trouve. Parce que les Canadiens sont trop rapides. Ils ont eu une bonne transition. Faut qu'ils reviennent à peu près à un jeu comme en premier match, là. Ils bloquaient le centre de la patinoire. Les Canadiens n'étaient pas capables de sortir, de s'organiser. Il y avait un bon échec avant. Dans les deux dernières parties, c'est pas compliqué, ils ont regardé patiner complètement. Il faut qu'ils soient disciplinés. Hey, ils ont, dans le dernier match, ils ont 6 punitions de mémoire, 5 en zone offensive. Tu pars,
2: non,
3: là.
2: C'est pas pour faire ça.
3: C'est pas si mal le match. T'sais, c'est 2-1, puis là, tu prends une punition à l'autre bout. T'sais, c'est Caulfield qui s'est fait trébucher. En zone offensive, même Malenstein, là, qui a chargé de bêche. C'est une punition en zone offensive. Ils ont donné des buts en désavantage numérique, donc faut qu'ils soient disciplinés, puis il faut qu'ils travaillent plus fort. Tu sais, le but de Bolduc, là, Tuck et Thompson se laissent glisser en arrière de Bolduc.
2: Ah oui.
3: Les deux le regardent patiner. Ils ont abandonné dans le dernier match.
2: Oui, puis au-delà de ça, le Canadien a gagné la bataille de l'intimidation dans cette série-là, parce que tu sais, on est parti en disant, mon Dieu, les défenseurs de Buffalo sont gros, sont gros, puis sont gros. Puis Colin, Hey, Josh Anderson qui donne 2-3 taloches à Jordan Greenway, là, puis lui qui regarde à terre en se demandant s'il serait pas mieux d'être ailleurs présentement. La fin du match, Jack Eye sur Carrick, ben, le Canadien, tu sais, juste le travail que Jack Eye fait dans la période d'échauffement, là, il y en a 2-3, là, ouais. Qui, oublie ça, là. Jamais ils vont se mesurer ni à Anderson, ni à Jack Eye, alors qu'on disait des sables que c'était l'équipe la plus tough en série.
3: Ouais, tout le moins la plus lourde, c'est clair. Mais tu sais, en même temps, je me demande jusqu'à quel point on met pas ça à notre faveur quand ça nous arrange, dans le sens que, tu sais, quand Mac Mullenstein, il est rentré dans la bêche, là, Jack Eye était à côté, puis ça ne l'a pas empêché de le faire. Tu sais, que les choses, c'est très...
2: Jack Eye était sur la glace ou c'était...
3: Oh, il était sur la glace.
2: C'était... Il y avait Madison Gooley, non?
3: Mais il était là, il était dans le tas.
2: Ah oui, c'est vrai.
3: Ouais. Puis après ça, Robert, ben, il jasait avec Stanley. Mais bref, je pense qu'il fait surtout, il fait surtout grandir ses coéquipiers, mais c'est collectif que Martin Saint-Louis parle de l'effet de bande, tu sais, la troupe là, c'est il y a quelque chose de magique qui se passe avec cette équipe là. Puis tu sais, Kent Hughes, quand il a bâti son club, il a bâti aussi un club de bons gars, des gars qui se tiennent, tu sais. T'as pas un gars dans la gang qui fait comme, bah, non, il y en a peut-être un, puis il joue pas, puis on l'a pas vu depuis un bout de temps, puis il continue d'échouer avec ses habits multicolores, puis ça tuque, puis c'est, ça demeure une présomption.
4: On va taire son nom.
2: Oui, on va taire son nom si ça te dérange pas.
3: Ben, c'est ça. Il est pas là. Mais c'est une belle gang. Puis même à ça, ce que je viens de dire, tu sais, le gars en question, tu sais, je le vois à tous les matchs, là, il est là, puis il a pas l'air de babouner, même s'il joue pas, puis il jouera pas. C'est une belle gang, puis je pense que ça se reflète aussi beaucoup.
2: Ah, c'est sûr.
3: Il y a une naïveté, il croit, le chemin est ouvert complètement. Puis je comprends les gens qui parlent déjà de la Caroline, qui commencent à comparer les trios, puis les forces, même si en perdant ce soir, le bouton des émotions, ils vont revenir dans un autre complètement, une autre sphère complètement, puis là, ça va être... On va dire, OK, on a eu du fun, là, on s'en va à Buffalo. Oh, c'est pas fini, tu sais. C'est normal.
2: Parce que moi, j'avais pas ça sur ma carte de bingo, là. Le Canadien qui donne 3 volets back-à-back au sable, tu sais, ça va être pas mal plus difficile ce soir. Sauf que, moi, ce que Tate Johnson a dit du bout des lèvres, qui était pas prêt pour le Centre Bell, ça pèse dans la balance. Ça va être tough gagner au Centre Bell.
3: Il a parlé de contrôler les émotions, tu sais, dans le sens qu'il a trouvé que son club était trop émotif. Tu sais, c'est difficile à gérer après ça, là. Tate Thompson est extrêmement décevant. Mais tu sais, ce gars-là, il est bon depuis une couple d'années. Alex Stock, il a l'expérience avec Vegas. Je vous le dis, je m'attends à une grosse réponse de Buffalo ce soir. Donc, ça va être important pour Montréal de bien réagir. Tu sais, puis dans le dernier match, on faut pas l'oublier, là, mais c'est les Sabres qui ont marqué le premier but. C'est ça l'objectif, c'est de faire taire la foule. Puis là, après ça, New York qui vient, qui fait 1-1. Puis Caulfield qui marque un avantage numérique. Le but que je disais tantôt, quand Don est allé prendre une punition en territoire offensif à l'autre bout. Donc, ils sont, pour employer une expression très chère à Martin Saint-Louis, ils sont tirés dans le pied, les Sabres de Buffalo, le dernier match. L'autre partie d'avant aussi. C'est pour ça que je dis, restons calmes un peu.
2: C'est de leur faute.
3: Oublier que les Sabres, c'est un club qui, comme Montréal, a eu beaucoup de résilience cette année. Puis il s'est tout le temps placé. Tu sais, c'est le fun, on en parle avec les Canadiens. Wow, ce club-là revient après une défaite à Buffalo. Ça a été ça toute l'année. Pas toute l'année, mais depuis le début du mois de décembre, ça a été ça aussi.
2: Ouais, puis Alex Newhook, là, comme disait Jean-Pierre Ferland, une chance qu'on soit. Vraiment, là, parce que...
3: Mais pas juste lui, tu sais, Bolduc puis Dak. Tout le monde. Dans ta carte de bingo dont tu parlais tantôt, tu avais des buts de Dak importants, des buts de Bolduc. Dans le deuxième match, la première victoire à Buffalo.
2: Moi, c'est ma carte de bingo, c'est ça qui joue au bingo.
3: On marquait les défenseurs marquent. C'est pas nécessairement tout le temps Lane Hudson. Ça donne raison à ceux qui voient le Canadien bien loin. Ouais. C'est que quand tu veux aller loin, il faut que tes employés de soutien contribuent. Puis
2: ils le font
3: incroyable. Ouais. Tu sais, New York, ça paraît qu'il a déjà gagné une coupe cette année. Là.
2: C'est pas
3: le même New York là que. Qui, même si on n'a rien reproché cette année, là, puis il a été blessé, puis Dak aussi a été blessé, mais Texier, tout le monde contribue. Ah, Gallagher, quand il a joué, il a marqué.
2: Oui, puis quand on va le rentrer, si on le re-rentre, il va recontribuer. Luc, faut y aller. Merci beaucoup de ton temps ce matin. Très gentil.
3: On a tout à soir, hein. Bonne journée.
2: Ça va être écœurant. Hein? Quel bon match à venir ce soir. Canadien sort. Moi, dans ma carte de bingo, Kirby Dack, il joue au bingo sur la galerie de presse. C'est ça que j'avais dans ma carte de bingo. Mais là, écoute, maintenant, c'est lui qui a raison.
4: Ben oui.

0: chance avec Arpin Lépine. J'aime tellement la voix de ce gars-là. Je le trouve tellement efficace. Là. C'est bon en tabarouette. Puis je lui souhaite tout le succès du monde. On commence à le découvrir. Puis je suis convaincu qu'il y a bien des bonnes tonnes à venir de sa part. Arpin Lépine, 8h38. C'est presque terminé pour vos 100 000 matins. Il reste une vingtaine de minutes jusqu'à l'arrivée de Stéphanie Gagné. Bon mardi. Profitez du beau soleil. Nous autres, on se rend jusqu'à 9h ensemble dans vos 100 000 matins.
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10: Restez bien branchés. Ce qui s'en vient, ça va vraiment être super intéressant. C'est une entrevue qui a eu lieu hier dans l'émission Le Trafic avec Max Lamontagne et Yannick Rochette. D'ailleurs, je vous invite à pas manquer les deux boys dans l'émission Le Trafic à compter de 15h. Ils sont là jusqu'à 18h du lundi au jeudi. Manquez pas ça. Vous arrivez quand vous voulez, là. Il n'y a pas de gêne. Vous êtes toujours bienvenus. Donc, hier, ils ont eu la chance de s'entretenir avec François Laplante. C'est pas tant François Laplante qui est intéressant. C'est ce qu'il a inventé. François Laplante, il est de d'Oligel. Il est l'inventeur du système antivol IKS, qui est un système révolutionnaire. On en a parlé un petit peu sur nos ondes. Il y a eu quelques publicités. C'est vraiment un système révolutionnaire. C'est nouveau, nouvelle génération. J'ai bien, bien hâte d'entendre l'inventeur de ce nouveau système-là. Puis si vous avez pas entendu parler du système IKS, ça vaut la peine de rester là parce que vous allez pogner quelque chose, là. C'est vraiment révolutionnaire. On fait ça tout de suite après. Shaboozy. J'aime bien ça, sinon. Ça me fait rire, moi. Shaboozy. Et Bar Song dans le meilleur de la musique sur les ondes du O92.1.

0: Yann, j'ai vraiment l'impression que le sujet qu'on va aborder là est un sujet qui tombe à point. Oui. On a un contact ensemble commun, Pascal Lévesque, qui s'est fait voler son trailer cette semaine un peu plus tôt.
1: Ça arrive souvent, même si on a des systèmes, des fois, on se fait voler.
0: Et puis, ça nous amène aussi à faire un lien, tu me diras peut-être un peu douteux, mais souvent on dit qu'on n'est pas prophète en son pays. Ben, une entreprise de chez nous, au Québec, a développé une technologie de système antivol. On le rejoint au bout du fil, sans plus tarder, de l'entreprise Oligel. François Laplante, salut François.
2: Bonjour tout le monde.
0: Merci d'accepter de nous jaser ce soir dans le trafic. François, vous avez parlez-nous un peu de l'entreprise que vous avez, mais aussi du système que vous avez développé, que vous avez commencé à commercialiser l'automne dernier.
2: Oui, effectivement. C'est la compagnie Oligel qui est située à Varennes. Le CEO, c'est Jean Poulain. Mm-hmm. C'est un petit gars de la Beauce avec la famille parce qu'on est des actionnaires, là, vraiment une entreprise familiale pour le moment.
0: Okay.
2: Et puis le système, c'est le système IKS qu'on appelle Intelligent Kill Switch. C'est un produit de système de repérage, anti-vol, anti-démarrage et en plus surveillance 24 heures sur 24.
0: Mm-hmm.
2: Mais le système, en plus de tout ça, il est encrypté.
1: C'est ça, c'est que, mais ça, j'avais compris, on me l'avait expliqué un peu, que même s'il y a un voleur qui rentre à l'intérieur, ben là, votre système va pas lui permettre de passer outre puis partir avec le véhicule, il pourra pas pendant tout. C'est un peu ça que ça fait, IKS?
2: C'est exactement. C'est comme une couche de protection supplémentaire sur le véhicule du particulier. Et ce qu'on fait, c'est qu'on n'empêche pas les voleurs de rentrer dans le véhicule, ils sont capables de rentrer d'une manière ou d'une autre.
0: Ouais.
2: On est complètement indépendant du système électronique du véhicule. Alors, on est vraiment la couche supplémentaire parce que maintenant, les voleurs sont très, très, très actifs au niveau de programmation et tout ça. Alors, ils sont capables de rentrer à l'intérieur d'un véhicule puis de le partir puis de sauver avec en dans d'une minute et demie à peu près.
0: François, si vous me permettez, sans tomber dans un jargon technique, comment concrètement ça fonctionne tout ça?
2: Ça marche. Il y a deux modules qu'on retrouve dans le véhicule plus une sirène, bien entendu, qui est vraiment bien caché à l'intérieur du véhicule. C'est pas compliqué, mais tout le système est encrypté à l'intérieur. Et on a l'autre côté de la médaille, qui est l'utilisateur, à partir de son téléphone intelligent, il y a une application qui est encryptée à l'intérieur du système, qui va transmettre les commandes du propriétaire. Alors, avant de démarrer le véhicule, comme on fait tous les jours, vous allez tout simplement déverrouiller le véhicule à partir de votre application en premier et par la suite, vous partez le véhicule normalement. Il y a le système de géolocalisation, bien entendu, en continu. Alors, quand que le véhicule est en mouvement, la mise à jour se fait aux 3 secondes, qui est très rapide au niveau des véhicules, et on est capable d'avoir toute l'historique des événements qu'on retrouve au niveau de ce véhicule-là.
0: Wow! Puis là, expliquez-moi, c'est déjà... Vous avez commencé à commercialiser ça à l'automne dernier et vous avez déjà énormément de succès là un peu partout au pays, puis même en Amérique du Nord.
2: Oui, c'est à travers l'Amérique du Nord. Le produit fonctionne, il est breveté, bien entendu. Et on avait des Québécois qui sont descendus dans le sud, soit en Floride ou au Mexique. Et on était capable de suivre à la trace là, exactement où ce que le véhicule était. Mais aussi, les gens avaient une extra sécurité par rapport à leur véhicule. Alors, on a eu des très bons commentaires là-dessus. On a des gens à Vancouver, on a eu des gens à Calgary. Puis là, présentement, à travers le Québec, là, c'est vraiment notre niche là, où est-ce qu'on fait énormément de publicité présentement.
0: Mm-hmm.
2: Puis on est aux alentours de 300 clients là, qui sont connectés avec notre système directement.
1: Mettons, on entend ça puis on est intéressé. Est-ce que vous avez des points de vente? On va sur le web. Comment ça fonctionne?
2: Oui, vous pouvez faire une demande de soumission. Le prix est standard là, pour tout le monde. Alors, il n'y a pas de différence par rapport au véhicule. C'est la différence au niveau du temps d'installation, dépendamment du type de véhicule. Mais on fait pas de discrimination entre un véhicule au gaz ou au diesel ou tout simplement un véhicule hybride ou électrique. On est capable de toutes les faire sans problème. Puis, on n'est pas arrêté au type de véhicule. Alors, ça, on peut l'installer sur des véhicules là, comme... des véhicules de luxe, Corvette, Lamborghini, on peut nommer les là, parce qu'on en a des clients là, puis on est capable de toutes les mettre, mais surtout les pick-up trucks là, les véhicules style Toyota, Honda qui se font très très voler dernièrement là. Quand c'est un propriétaire, ça fait sa deuxième fois, troisième fois qu'il se fait voler.
1: Ouais.
2: Il y a des impacts au niveau des assurances, des coûts, etc. Fait que notre système est très efficace par rapport à ça, effectivement.
0: C'est une innovation de chez nous, ici au Québec. Une entreprise de la Beauce, ça s'appelle Oligel. Leur système révolutionnaire anti-vol pour votre véhicule, le système IKS. François Laplante, merci beaucoup d'avoir pris le temps.
2: Ben, ça me fait plaisir. Puis si vous avez juste à aller en ligne directement pour faire des demandes de soumission, il n'y a pas de problème.
1: Oligel.com, merci beaucoup.
0: On va faire rayonner ça, cette bonne nouvelle-là.
2: Merci.
0: Merci beaucoup.
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0: voilà, c'est terminé pour vos 100 000 matins. Merci d'avoir été là aujourd'hui. Profitez de la belle journée, du beau soleil en Montérégie et un peu partout. On va se retrouver demain à 5h58, bien précisément, peut-être. En fait, pas peut-être. Parce que Steve Labossière, qui travaille avec nous autres, m'a dit, Max, la dernière fois, vendredi, quand t'es parti, il t'a dit, on va revenir lundi, le Canadien va être 3-1 dans la série. Il faudrait que demain, tu te dises, on va revenir mercredi, le Canadien va être 2-1 dans la série. Il faudrait que tu reviennes en disant, le Canadien va être 3-1 dans la série.
1: Un autre superstitieux, ça.
0: Ouais, un autre superstitieux. Fait que Steve, demain, quand on va revenir, là, le Canadien va être 3-1 dans la série.
1: Oh, j'aime ça!
0: Bon match ce soir, amusez-vous. Yes. Go, let's go. On se retrouve demain dans vos 100 000 matins. Bye-bye.
1: Salut.
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5: Mardi matin, bon début de journée en ce 12 mai, que vous soyez au travail, sur la route, à la maison, à shop, en plein cœur d'une salle d'attente. Stéphanie Gagné qui vous accompagne jusqu'à midi à Haut avec le meilleur de la musique. Et ce matin, on vous présente les pires routes du Québec, compilation scientifique par CAA, truc pour améliorer vos cuissons au barbecue. Prédiction pour le deuxième tour des séries avec les experts de RDS qui se sont prononcés et une bibliothèque pour pimper votre jardin. Sinon, en musique, Pink du vieux Bryan Adams, Francis de Grandpré et une plus récente de la formation britannique Coldplay qui nous offre des shows toujours super lumineux, colorés, festifs. C'est juste du positif. C'est exactement ce que nous offre cette formation que j'aime particulièrement. J'écoute souvent à la maison leurs vieux albums. Voici Coldplay, We Pray avec Lil Sims en ce mardi.

Le barbecue. Faut dire que c'est pas trop mon domaine. Chez nous, on est 100% charbon, alors ça amène un défi différent. Ce que je fais, ma tâche, j'allume la cheminée de charbon pour gagner du temps. Mais bon, des trucs pour amener vos trips barbecue à un niveau supérieur. J'en ai plein à vous donner, mais c'est dans quelques minutes. Juste avant, parmi le top 3 des plus gros hits de Bryan Adams, on y retrouve là-dedans « Everything I do it for you », Evans, et c'est là. Voici « Summer of 69 » à

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1: Oh. La bouffe sur le barbecue, c'est la vie. Chez nous, c'est à l'année. C'est au charbon que ça se passe. J'ai un chum qui triple là-dessus, pas à peu près. Il sent le barbecue, je dirais, 8 mois sur 12. Alors, des conseils pour amener votre expérience barbecue à un niveau supérieur. Évidemment, je vais tout vous mettre ça en ligne sur le site de Haut. Mais on parle de faire mariner nos viandes. Il faut prévoir à l'avance, évidemment. Sinon...

0: sais, un 6 heures, si on veut manger ça sur l'heure du souper, ouais. On planifie nos menus dans la semaine pour faire mariner nos viandes. Il faut laisser reposer la viande et ça, c'est une erreur que beaucoup de gens font. Tout d'abord, il faut la sortir du frigo, la laisser tempérer un peu avant de la cuire, puis après ça, la laisser reposer après la cuisson. Et ce ne sont que quelques trucs, il y en a 10 au total, sur le site de O, c'est le détour à faire. Samber, le meilleur de la musique, ça s'en vient à O.
1: Dans un instant, que le meilleur.

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1: Ce sera la victoire des Canadiens. Salut pour les Canadiens. Le 23e de l'histoire. Et il bat un record du sport professionnel. Il bat le record des Yankees.

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Gouli, le tir du but. C'est Rocky. 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

0: évidemment, c'est le genre de compilation où on veut pas trop retrouver notre région là-dedans. Mais c'est l'Outaouais qui domine le palmarès annuel des pires routes du Québec en 2026 par CAA Québec, qui est établi par les votes des automobilistes cette compilation. C'est le chemin Pink à Gatineau qui s'est hissé au sommet du classement de la 11e campagne de l'organisme à but non lucratif. C'est 6700 votes qui ont été recueillis. En 2025, CAA qui avait classé cette route-là au 5e rang. Mais là, faut dire que c'est une compilation, c'est des votes, et le but, c'est pas de pointer du doigt une région en particulier. C'est, faut savoir que le classement des pires routes demeure avant tout un concours de popularité, mais ça donne quand même une petite idée où ça peut déraper, puis pas à peu près. Alex Warren à venir, à haut!
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8: Bon mardi, ici Louis-Philippe Arnoirel. Le centre du Québec échappe au palmarès des pires routes de la province dévoilé ce matin par CAA Québec. Dans le classement régional, deux voies du Grand Drummond sont arrivées ex aequo en troisième position, soit le boulevard Mercure à Drummondville et la rue Saint-Félix à Notre-Dame-du-Bon-Conseil, une place qu'elle partage avec la route 116 et la rue des Bouleaux à Victoriaville. Les pires routes centriquoises sont le chemin Éon à Bécancour et le rang des Saules en première position à Sainte-Eulalie. Et la délégation de l'Union européenne au Canada annonce la mise en place du pôle de l'UE au Québec avec l'organisme drummondvillois Carrefour Québec International, qui aura d'ailleurs à coordonner cet espace rassemblant des partenaires issus des milieux académiques, culturels, industriels, médiatiques et de la société civile. Cette initiative vise à renforcer les relations entre les instances et à structurer les collaborations. C'est ce qui complète vos actualités Arsenal Média. 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

Le trip du jardinage, ça perdure dans le temps. Il y a un côté bien valorisant de voir nos petits trucs pousser. Là, il y a les semis qui prennent de l'ampleur. Bientôt, ça commence. Puis, madame et monsieur, tripotant. Mais il y a une ville au Québec où on a voulu lancer un partage de semences. Ouais, bien intéressant. Je vous présente ça dans quelques minutes. Mais juste avant, voici M&M, Lose Yourself.

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1: Comme tout coûte cher à l'épicerie, de plus en plus, on essaie de se faire un petit coin jardin dans le fond de la cour, même si on n'a pas grande cour. C'est vrai, hein? C'est quelque chose que vous avez pris l'habitude de faire d'année en année avec les petits semis, le jardinage. Mais là, à Sept-Îles, sur la Côte-Nord, à la bibliothèque Louis-Ange Chantal, la bibliothèque de la ville de Sept-Îles, on offre une jardinothèque. C'est une petite valise avec à l'intérieur des petites enveloppes. Il y a des sachets avec semences pour des fines herbes, des légumes, des fleurs, n'importe quoi. On peut prendre jusqu'à 4 sachets par semaine, 16 par

saison pour donner un accès à tout le monde. Puis même, on dit, eh bien, vous pouvez nous rapporter des semences de votre bord aussi pour élaborer un modèle collaboratif. Mais c'est une bonne idée pour s'initier. Mais moi, j'aurais besoin d'un mode d'emploi et que j'ai pas le pouce vert. Et je salue ceux et celles, mais beaucoup d'hommes qui se consacrent maintenant au jardinage, qui sont bien valorisés par manger leurs légumes à la fin de la saison. À venir, Mumford & Sons pour le meilleur de la musique à haut.

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1: C'est une belle rencontre qui vous est proposée demain, 18h, à la Bibliothèque publique de Drummondville avec Catherine. C'est une auteure qui fait aussi de la BD. Puis son premier album, Mom, que j'ai lu, que j'ai déjà eu l'occasion de la rencontrer puis de l'avoir en entrevue, c'est un roman graphique où elle rend hommage à sa maman qu'elle a accompagnée comme aidante naturelle. C'est bien touchant, mais avec une touche de sensibilité et d'humour. Elle propose donc une belle rencontre interactive à son image. Elle qui est originaire de Durham-Sud. Détail, drummondville.ca. On vous rappelle, demain, 18h, à la bibliothèque. Inscription qui est requise. 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
6: Bon mardi, ici Louis-Philippe Arnoirel. Le centre du Québec échappe au palmarès des pires routes de la province dévoilé ce matin par CAA Québec. Dans le classement régional, deux voies du Grand Drummond sont arrivées ex aequo en troisième position, soit le boulevard Mercure à Drummondville et la rue Saint-Félix à Notre-Dame-du-Bon-Conseil, une place qu'elle partage avec la route 116 et la rue des Bouleaux à Victoriaville. Les pires routes centriquoises sont le chemin Éon à Bécancour et le rang des Saules en première position à Sainte-Eulalie. Et la délégation de l'Union européenne au Canada annonce la mise en place du pôle de l'UE au Québec avec l'organisme drummondvillois Carrefour Québec International, qui aura d'ailleurs à coordonner cet espace rassemblant des partenaires issus des milieux académiques, culturels, industriels, médiatiques et de la société civile. Cette initiative vise à renforcer les relations entre les instances et à structurer les collaborations. C'est ce qui complète vos actualités Arsenal Média. 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

C'est quoi vos plans pour ce soir? Pour écouter le match du Canadien contre les Sabres de Buffalo? Ça se peut que ce soit à la maison, dans un pub, quand même tôt dans la semaine. Mais on va parler prévision. Prédiction des experts de RDS au deuxième tour. Est-ce qu'on penche plus vers Montréal ou encore Buffalo? Détail dans quelques minutes, mais juste avant, voici The Atteries à Hope.

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RDS. C'est chroniqueurs sportifs qui sont là-dedans à temps plein, le sport, particulièrement le hockey du Canadien, ont fait leur prédiction pour le deuxième tour. C'est sûr que c'est déjà commencé. Le tour est en ligne depuis un bout, mais c'est bon de vous dire qui dans la mire Montréal et en combien de matchs. Bon, ceux qui sont... tu sais, je pense, je vais vous dire, parce que majoritairement, tout le monde est pour Montréal. Ceux qui sont pour Buffalo, François Gagnon, Buffalo en 6. On a entre autres aussi Stéphane Leroux, Buffalo en 6. Même chose pour Martin Biron.

0: et encore Buffalo en 7 pour Marc-André Dumont. Sinon, tout le monde, là, on a Luc Gélina, Denis Gauthier, Vincent Danfous, Marc Denis, sont toutes pour Montréal. Et vous, vous êtes quoi? Montréal? Buffalo? En combien? Ça m'intéresse, 88-724-9870 par texto. Sumber, à venir avec le meilleur de la musique à eau.
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Un peu de douceur, ça fait toujours du bien, surtout après un peu de mano, pourquoi pas. Daniel Bélanger avec le meilleur de la musique. 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
1: 12 mai, c'est déjà le moment pour moi de vous souhaiter une excellente fin de journée. Ouais, moi, ma journée est finie. Bon, un petit peu de paperasse, là, les pubs, tout ça, on sait comment ça marche. Mais sinon, je vous laisse au bon soin de Richard Z. Sirois pour Les Grands Bazous. Mon nom est Stéphanie Gagné, ça a été un honneur encore une fois de vous accompagner. Parce qu'avec tout ce qui se jase dans le monde des médias, avec les annonces qui ont été faites, là, avec coupure de budget à TVA, quand on est là, qu'on a un micro, puis qu'on peut communiquer avec vous au quotidien, on l'apprécie et énormément. Merci et à demain. Ciao!
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12: Bon mardi, ici Louis-Philippe Arnoirel. Le centre du Québec échappe au palmarès des pires routes de la province dévoilé ce matin par CAA Québec. Dans le classement régional, deux voies du Grand Drummond sont arrivées ex aequo en troisième position, soit le boulevard Mercure à Drummondville et la rue Saint-Félix à Notre-Dame-du-Bon-Conseil, une place qu'elle partage avec la route 116 et la rue des Bouleaux à Victoriaville. Les pires routes centriquoises sont le chemin Éon à Bécancourt et Laurent Dessaules en première position à Sainte-Eulalie. Et la délégation de l'Union européenne au Canada annonce la mise en place du pôle de l'UE au Québec avec l'organisme Drummondvillois Carrefour Québec International, qui aura d'ailleurs à coordonner cet espace rassemblant des partenaires issus des milieux académiques, culturels, industriels, médiatiques et de la société civile. Cette initiative vise à renforcer les relations entre les instances et à structurer les collaborations. C'est ce qui complète vos actualités Arsenal Média. 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
2: Ben salut tout le monde, c'est Richard Zedd Sirois, très heureux d'être au micro de ce show radio qui s'appelle Les Grands Bazous. Je vous présente celui qui a un entrepôt de chandails de sport. Sylvain Caron, à chaque partie de chaque équipe.
3: Presque, de chaque sport.
2: Oui, football, baseball, hockey,
3: là, c'est encore une belle veste. C'est le Canadien, parce qu'on est en action ce soir et... d'ailleurs, ça risque encore d'être la folie là, aux alentours du Centre Bell. Ça continue, il va falloir qu'ils rajoutent 2-3 autres écrans géants.
2: Ben, ils n'ont ajouté un au dernier match. Et là, la foule, ben, évidemment,
3: c'est incroyable.
2: Plus ça avance.
3: Ça vient de partout au Québec.
2: Il n'y a pas eu de pétard hier, semble-t-il. Pas de feu d'artifice, ça se calme.
3: Ça là-dessus, on a tenté de dire aux gens, là, peut-être que les Canadiens en feront si jamais la série se termine à Montréal ou non, là, on verra.
2: En tout cas, on va suivre ça de près ce soir. Voici Collective Soul avec December, le meilleur de la musique. C'est toujours ici à Oh!

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2: Le hit marquant appartient au groupe The Clash le 12 mai. Comme aujourd'hui, mais en 1986, il y a Joe Strummer, le leader des Clash, qui se voit retirer son permis de conduire à la suite d'une condamnation pour conduite en état d'ivresse. C'est inexcusable, ça fait pas de sens. Mais il faut dire qu'il y avait des problèmes au sein du groupe après la sortie de leur dernier album qui s'appelait Cut the Crap. Et lui est décédé le 22 décembre 2002 et c'est pas une histoire de drogue, c'est pas une histoire d'alcool.
3: Non plus.
2: C'est pas une histoire d'accident, c'est qu'il y avait une malformation cardiaque congénitale. C'est ce que l'autopsie a révélé. Alors, c'est de cette façon que Joe Strummer est disparu.
3: C'est sûr que la vie d'après a peut-être pas aidé.
2: Oui, ben ça aide pas. Si t'as un problème cardiaque et tu tombes dans les substances illégales, ça aide pas. On va écouter The Clash avec Rock the Casbah, le meilleur de la musique. C'est toujours ici. Ah, oh!
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0: Ben ici, c'est toujours le meilleur de la musique sur le réseau Arsenal Media, le plus grand radiodiffuseur au Québec. On a un quart d'heure non-stop devant nous avec, entre autres, Weezer et Nirvana. Ça va commencer avec les Rolling Stones, d'une chanson du passé, Sympathy for the Devil. Le nouvel album des Stones, le 25e, va sortir à la mi-juillet avec la collaboration de Chad Smith des Red Hot Chili Peppers, de Robert Smith des Cure.
1: Des Cure aussi.
0: Oui, et de Paul McCartney qui va être sur une chanson.
1: Wow!
0: Ça sent bien à la mi-juillet, ça va s'appeler Foreign Tongues.
1: Ça va être fourré encore, je suis pas mal sûr.
0: Les Rolling Stones dans un instant ici au meilleur de la musique.
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1: Smash Mouth conclut à 15 minutes avec Walking on the Sun. Sylvain Caron, expert sport.
2: Il essaye.
1: Martin Saint-Louis a réussi à monter toute une équipe parce qu'il n'y a pas de bois mort dans...
2: Sincèrement, il n'y a pas de passagers. On peut le dire de cette façon-là à l'intérieur de l'équipe. Et là, on commence à voir les effets escomptés là, depuis la première ronde, évidemment, face au Lightning de Tampa Bay. Ça se poursuit avec les Sabres de Buffalo. Là, j'ai hâte de voir, Richard, parce que ma prédiction initiale en début de série, j'avais dit Montréal en 7. Bon, est-ce que ça va se faire un peu avant? On verra. Et j'avais prédit aussi qu'on sépare la série à Buffalo. C'est fait, on a gagné un match. Et j'avais prédit que Buffalo allait gagner un match au moins à Montréal. Donc, ce soir, je ne sais pas. J'en dis pas plus. Merci. Ne tirez pas de roche.
1: Merci pour les infos. Je m'en vais m'acheter un billet à mise au jeu. On continue avec les Cowboys fringants, Marcel Galarneau, le meilleur de la musique. C'est ici à O.
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2: Oh. Ben, c'était Harmonium avec le musicien parmi tant d'autres pour conclure ce show. Demain, entre autres, Corbeau, Scorpion, Oasis. Et ce soir, au Centre Bell.
3: Oui, ça va être la folie. Et malgré ma prédiction, là, je tiens à préciser que je souhaite quand même une victoire du Canadien ce soir.
2: T'es mieux. Merci Sylvain Caron, la production de ce show radio. Je vous invite à rester à l'écoute des stations haut du réseau Arsenal Media parce qu'ici, c'est toujours le meilleur de la musique. À demain tout le monde. Salut. Bye.
1: Ce qui s'en vient... 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
17: Bon mardi, ici Louis-Philippe Arnoirel. Une entente de partenariat entre Tennis Canada et la ville de Drummondville permet d'assurer le retour du Challenger Banque Nationale pour les 3 prochaines années. Le gestionnaire d'événements professionnels et nationaux au Québec pour Tennis Canada, Francis Millois, note que Drummondville est une place de choix pour la tenue d'un événement de cette envergure. La prochaine mouture se tient du 15 au 22 novembre sur les terrains de tennis intérieur René Verrier du complexe sportif. Et les travaux au poste de pompage Mercure situé dans le parc Poirier peuvent entraîner du bruit au cours des 2 prochaines semaines, du lundi au vendredi entre 7h et 17h. Afin de réaliser des excavations profondes, des pales planches, soit de grandes parois verticales installées pour retenir le sol, doivent être mises en place. Cette étape permet de créer une zone d'intervention sécuritaire pour les employés, mais nécessite une implantation générant de la pollution sonore. C'est ce qui complète vos actualités Arsenal Média. Pour plus de nouvelles, mondremonde.com.
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2: Hello, hello, bon début d'après-midi, Olivier Poitras qui vous retrouve dans le meilleur de la musique. Un gros merci d'être branché sur nos ondes. Peu importe de quelle façon vous nous écoutez, peu importe de quelle façon vous êtes branché chez nous. J'espère que l'heure du lunch a été bonne pour vous. Journée de match pour le Canadien de Montréal, match numéro 4 de cette série Canadien et Sabre au Centre Bell ce soir. Dans les prochaines, la musique de Sublime, ça s'en vient. Kane Brown également, pour l'instant c'est Matt Mason avec Downstairs. Je vous souhaite un excellent mardi chez nous.

Olivier Poitras qui vous accompagne. Un gros merci d'être branché dans le meilleur de la musique. On parle de ce qui se passe chez nous dans les prochaines minutes. Pour l'instant, on a la musique de Sublime qui s'en vient. Retour en 1996 avec What I Got. Le meilleur de la musique, c'est ici, à O.

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1: Ah ben, il y a la Maison Normande Léveillé qui prépare sa vente de garage annuelle qui va avoir lieu en fin de semaine, soit samedi 16 mai. Évidemment, on va avoir besoin de votre générosité. Hein? Ils sont actuellement à la recherche de dons en bon état, tels que des jeux de société, des casse-têtes, des jouets pour enfants, des articles de jardinage, des décorations, des livres, des films, des cadettes consignables, bref, tout ce qui vous tombe sous la main, sauf des meubles et des vêtements. Ça, on n'en prend pas. Mais le reste, oui. Allez, prochaine minute, Summer avec Homewrecker, ça s'en vient. Et au retour, ce sera la musique de Blink-182 avec The Rock Show. Un gros merci d'être là, je vous souhaite un bon mardi.

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0: Au 4 de cette série, Canadiens sabre ce soir. Et évidemment, le Canadien qui mène cette série-là 2-1. On en reparle dans les prochaines minutes. Pour l'instant, voici Philippe Tremblay à haut.
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1: Ce sera la victoire des Canadiens. Pour les Canadiens, le 23e de l'histoire, et ils battent un record du sport professionnel. Ils battent le record des Yankees.

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1: Ouais, ben c'est ce soir qu'il va avoir lieu le match numéro 4 entre le Canadien de Montréal et les Sabres de Buffalo. Le Canadien qui mène la série 2-1 qui, on va se le dire, là, ont écrasé les Sabres au cours des deux dernières rencontres. Bien, on va voir de quelle façon Buffalo va sortir ce soir. Est-ce qu'on va changer de gardien de but du côté de Buffalo? Est-ce qu'on va changer un peu la formation? Est-ce qu'on va sortir plus enragé? Ou est-ce que le Canadien va encore dominer? J'aimerais ça prendre l'option du Canadien de Montréal. Et ils vont finir cette série-là le plus vite possible pour aller rejoindre les Hurricanes en finale de l'Est. Myles Oran, Myles Smith, ça s'en vient au retour.
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8: Bon mardi, ici Louis-Philippe Arnoirel. Une entente de partenariat entre Tennis Canada et la ville de Drummondville permet d'assurer le retour du Challenger Banque Nationale pour les trois prochaines années. Le gestionnaire d'événements professionnels et nationaux au Québec pour Tennis Canada, Francis Millois, note que Drummondville est une place de choix pour la tenue d'un événement de cette envergure. La prochaine mouture se tient du 15 au 22 novembre sur les terrains de tennis intérieur René Verrier du complexe sportif. Et les travaux au poste de pompage Mercure situé dans le parc Poirier peuvent entraîner du bruit au cours des deux prochaines semaines, du lundi au vendredi entre 7h et 17h, afin de réaliser des excavations profondes, des pales planches, soit de grandes parois verticales installées pour retenir le sol, doivent être mises en place. Cette étape permet de créer une zone d'intervention sécuritaire pour les employés, mais nécessite une implantation générant de la pollution sonore. C'est ce qui complète vos actualités Arsenal Média. Pour plus de nouvelles, mondremonde.com.

Pour choisir entre un iPhone, un Samsung ou un Google Pixel. J'ai réussi à vous démystifier ça, vous entendre dans les prochaines minutes. Pour l'instant, on va en musique avec Garbage. 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Oh,

0: Oh. On s'entend pour dire que les téléphones cellulaires, c'est rendu probablement nécessaire pour pas mal tout le monde. Le seul problème, c'est qu'on se demande quoi acheter. iPhone, Samsung, Google Pixel. J'ai réussi à démystifier le tout et c'est assez simple. Grâce à l'aide d'un certain chroniqueur techno que je connais bien. Si vous avez besoin d'un téléphone puissant, vous choisissez un iPhone. Si vous avez besoin d'un téléphone qui vous offre le meilleur appareil photo possible, vous choisissez le Google Pixel. Et si vous avez besoin simplement de fiabilité et d'une bonne performance, le Samsung Galaxy. Aussi simple que ça. Voilà. Dans les prochaines, il y aura la musique de Luke Combs. Ça s'en vient avec Back in the Saddle. Je vous souhaite un excellent mardi sur nos ondes.
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Le meilleur de la musique qui se poursuit jusqu'à 15h. Olivier Poitras qui vous accompagne. Dans les prochaines, on aura la musique de Youngblood avec Zombie. Pour l'instant, c'est Fuseau, Adamo, Dub Silence et Coffee. Baby.

bonne façon de pouvoir nous retrouver, que ce soit d'écouter des chroniques, des entrevues, des moments radio. Vous connaissez notre site web, la section rattrapage. Vous pouvez d'ailleurs aussi nous écouter en ligne en tout temps. Ça m'a fait un énorme plaisir de passer le début d'après-midi en votre compagnie. Dans les prochaines, restez là parce qu'à compter de 15h, c'est le trafic. Et manquez pas non plus à 18h, les hits. Avec l'excellent Chuck Noël, les plus gros hits des dernières décennies. Nous, on se laisse avec les vilains pingouins et on se retrouve demain 13h. Bonne fin de journée sur nos ondes. Salut!

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16: Bon mardi, ici Louis-Philippe Arnoy-Harel. Une entente de partenariat entre Tennis Canada et la ville de Drummondville permet d'assurer le retour du Challenger Banque Nationale pour les trois prochaines années. Le gestionnaire d'événements professionnels et nationaux au Québec pour Tennis Canada, Francis Millois, note que Drummondville est une place de choix pour la tenue d'un événement de cette envergure. La prochaine mouture se tient du 15 au 22 novembre sur les terrains de tennis intérieur René Verrier du complexe sportif. Et les travaux au poste de pompage Mercure situé dans le parc Poirier peuvent entraîner du bruit au cours des deux prochaines semaines, du lundi au vendredi entre 7h et 17h. Afin de réaliser des excavations profondes, des pales-planches, soit de grandes parois verticales installées pour retenir le sol, doivent être mises en place. Cette étape permet de créer une zone d'intervention sécuritaire pour les employés, mais nécessite une implantation générant de la pollution sonore. C'est ce qui complète vos actualités Arsenal Média. Pour plus de nouvelles, mondremonde.com.

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1: On se réinstalle. Bon mardi. Annick avec vous autres en mode solo pour aujourd'hui. On est votre tailgate pour ce match du Canadien ce soir au Centre Bell. À quel point vous y croyez? Ça va être la question du jour dans votre trafic d'ici 18h. Votre pourcentage de confiance envers le Canadien pour le match de ce soir. Il y aura des changements dans l'alignement des sabres. Nouveau gardien, en fait, nouveau ancien. On ramène celle-là du début, hein, finalement. Donc, on a joué dans la tête des sabres. J'ai dit on parce que comme ben du monde qui suivent le Canadien, c'est notre équipe. Je pense que c'est votre cas. Les Canadiens qui sont des haters là aussi, qui prennent toujours pour toutes les équipes sauf le Canadien. Êtes-vous encore confiant? Est-ce que vous pensez que les Sabres vont venir? Moi, tout ouvert à tout commentaire. 1-873-300-0973. On est à travers le centre du Québec et l'Abitibi pour aujourd'hui de façon spéciale. C'est ce qu'on va faire ensemble. J'espère que vous avez passé une belle journée. Température printanière qui tarde à s'installer, mais long week-end à date quand on regarde ça d'un peu plus loin, ça semble être pas si pire que ça. On s'en changera de ça aussi. Tantôt, c'est la semaine québécoise des familles aussi, ça inspire. Le thème, c'est porter plusieurs chapeaux. Je sais pas si vous êtes dans les nouvelles familles 2026, ça, des fois, on a plusieurs rôles en même temps. Il y a eu la fête des mères en fin de semaine aussi. Alors, je vous reviendrai sur ça aussi d'ici une trentaine de minutes. Donc, on vous accompagne toujours jusqu'à 18h, jusqu'à l'arrivée de Chuck, qui va aussi être en mode tailgate avant ce match du Canadien. Absolument. On aura du Manskin dans les prochaines. Noah Kahan sera là aussi, mais quelque chose que jouait souvent peut-être à l'époque où les bars, il y avait encore des discothèques pas mal à 3h moins quart. C'était une toune pas pire, ça. Pour Semisonic et Closing Time dans votre trafic à haut, on vous souhaite un bon mardi.

On est dans votre retour, dans votre trafic du mardi. Comment ça va, Yannick, avec vous autres? Dans votre trafic centre du Québec, Abitibi, Chaudière-Appalaches, comment vous allez en cette journée où on va jouer un match important? On dirait que on a dit pendant 2-3 mois, c'est le match le plus important d'année pour le Canadien. Je vous dirais que ce soir, dans cette série-là, contre les Sabres, en avance 2-1, le Canadien qui a joué qui a livré deux belles performances vendredi et dimanche. Puis là, c'est sûr que c'est le match pivot de cette série-là à 2-1. Une différence en 2-2 dans une série et 3-1. Donc là, ça va être important pour le match de ce soir. Des petits changements. Hein? Entre autres, on ramène le gardien numéro 1 de la saison chez les Sabres. On pouvait s'y attendre un petit peu à ce changement-là de gardien qui a été difficile pour Alex Lyon, je vous dirais, là, dernièrement, quand même. Donc, on fait ce changement. On ramène donc celui qui était moins bon contre les Bruins, faut dire. Lyon, ça semblait vraiment ébranlé dans le dernier match. Donc, c'est Ukko Pekka Luukkonen. Il faut prendre 8 pauses pour dire son nom à lui qui va être là donc devant le filet des Sabres ce soir. Pas d'autre changement de ce que je vois là, dans l'alignement du Canadien. À quel point vous êtes confiant pour ce soir? T'sais, vous êtes OK, let's go, j'ai déjà ma chaise puis on pense déjà aux Hurricanes ou parce qu'eux autres sont déjà, c'est clair, là, sont déjà en finale de l'Est. Eux ont déjà blanchi les Flyers. Donc, vous êtes à quel point de pourcentage dans votre positivisme ce soir pour le Canadien? Qui a offert deux belles performances. On semble s'être placé sur la gestion d'émotions aussi. Les joueurs qui devaient débloquer débloquent. Il y en a un qui reste, c'est Demidov qui a un peu peut-être de pression de marquer ce soir, en tout cas de produire plus offensivement. On aimerait bien ça que ça débloque pour lui aussi dans le match de ce soir, si vous allez suivre ça. Envoyez-moi votre pourcentage de positivisme envers le Canadien. À quel point vous avez confiance en une victoire ce soir via le 1-873-300-0973. Les autres choses qui font beaucoup jaser, entre autres, c'est l'augmentation. Ça va augmenter, notamment les changements d'huile. Avez-vous vu ça? Ça va nous coûter entre 30 et 40 % les changements d'huile dans les prochaines semaines, selon ce qui a été sorti, notamment dans les médias de Québécois aujourd'hui. Secousse à la pompe, là, ça va coûter plus cher de changements d'huile. C'est peut-être, vous l'avez déjà peut-être remarqué avec vos changements d'huile du printemps, changement de pneus cette semaine. Ça a fait beaucoup réagir, tout ça. Il y a les palmarès des pires routes au Québec aussi. Vous pouvez aller faire un petit tour sur le caquebec.com. Vous tapez votre région et selon où ce qu'on est là, on a les pires routes. Alors, je reviendrai là-dessus là. À chaque année, c'est selon ce que les internautes ont voté à travers le Québec. Des fois, on faut en prendre puis en laisser, mais c'est une période de l'année, on sort toujours ça quand il y a beaucoup de nids de poules sur les routes, comme actuellement. Donc, vous voyez ce qui fait jaser un petit peu là, à travers l'actualité québécoise. Aujourd'hui, on va revenir là-dessus sur la semaine québécoise des familles aussi dans les prochaines minutes. Ça s'en vient. Un qui a eu un prix soquant dans les derniers jours, qui va être dans nos secteurs au cours de l'été, dans les différents festivals. Il va être au festival H2O d'Amos, il va être au festival La Poutine de Drummondville. Il s'en vient, c'est Jeff Posé, puisqu'il faut dans 4-5 minutes. Après Manskin, on monte le volume dans votre trafic ici au meilleur de la musique. C'est Supermodel à O. Oh.

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0: On espère que vous avez passé une belle journée. Ça commence à rentrer 1-873-300-0973. Vous nous textez à quel point vous êtes positif pour le match de ce soir. Votre pourcentage de confiance est à combien là, pour le match du Canadien contre les Sabres? Partie numéro 4. Il y a la victoire de Montréal aussi. Match remis ce soir. Hier, il y avait épidémie de Castro. Donc, on a remis ça de 24 heures pour la victoire à la Place Belle contre le Frost de Minnesota pour une place en finale de la Coupe Walter, qui est la suprématie dans la LPHF, la Ligue de hockey féminine. Donc, on va surveiller ça, les deux gros matchs de hockey ce soir à surveiller. On va se parler aussi de votre famille. Vous êtes dans quel cadre, vous autres? Vous êtes portez-vous plusieurs chapeaux? On est dans la semaine québécoise des familles. Je voulais savoir à quel point, comment vous impliquez dans votre famille? C'est quoi votre rôle, vous autres? Êtes-vous multitâche? Des rôles aussi de beau-père, belle-mère, peut-être? On veut le savoir. Aussi, on en reparlera dans les prochaines minutes. Toujours de la grosse musique avec Good Charlotte et Yellow Card au retour.

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18: J'espère que vous avez profité de la belle journée au 92 ans à travers le Grand Drummond parce que ça se dégage, risque de gel pour les prochaines heures ce soir, la nuit prochaine. Demain, on se réveille avec du beau temps, mais après ça, rapidement, on va laisser place à la pluie pour deux jours de pluie. 18 comme maximum demain, jeudi un peu plus frais, à 13. Dans le long week-end, par contre, d'ici là, en fait, en fin de semaine, ça risque d'être beau. Ça, c'est fun. Peut-être que j'avais commencé à aller dans les différents clubs de golf. On salue toute la gang des clubs Ariat et compagnie.
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Yes, bon mardi dans votre trafic. Est-ce que vous êtes dans un ménage? Comme tu sais, on est rempli dans le recensement. By the way, c'était jusqu'à aujourd'hui. Il vous donne un petit peu plus de journée. Vous allez avoir des rappels si vous l'avez pas fait ça. La famille, peu importe. En avez-vous? Vous êtes dans une famille recomposée, reconstituée. On est dans la semaine québécoise des familles. Donc moi, je suis père de 3 enfants en garde partagée. Puis tu sais, c'est ça là, un peu la nouvelle réalité 2026. Donc c'est pas nécessairement ça qu'on veut dire, mais le thème cette année, c'est porter plusieurs chapeaux, parce que c'est aussi ça, la famille. Donc oui, on peut être père, puis beau-père d'un autre côté, belle-mère, belle-mère, même j'aime pas ces termes-là nécessairement. Tu sais, je veux dire, ça peut être une figure importante, ou peu importe, frère, sœur, il y en a qui, ça s'est changé aussi avec le temps. Donc les gens qui gravitent aussi autour des familles, quand on parle de semaine québécoise des familles, je pense que nos différents milieux dans les secteurs où ce qu'on est, là, ça le dit pas mal. On est pas mal pro-famille. Puis on va tomber en campagne électorale là, au provincial dans les prochaines semaines. Qui vont viser, vous pensez? La classe moyenne des familles. Il y a souvent des... Hein, parce que c'est le nerf de la guerre. Là, c'est la majorité de la population. Donc, c'est que peut-être qu'on a moins d'enfants, même si de plus en plus, on recommence à avoir un petit peu de familles nombreuses. De plus en plus. Tu sais, des 3, 4, 5, là, on recommence à voir ça un petit peu quand même au niveau du nombre d'enfants. Fait que vous autres, vous êtes dans quelle situation? Est-ce que vous portez plusieurs chapeaux justement comme ça? Il y a différents milieux. Nous autres, je pense qu'ils sont très pro-famille quand même depuis déjà quelques années. Des installations, pas juste des parcs là, quand on pense à ça, c'est penser quand on fait un lieu public, ben penser aux familles. Je pense à des centres, des piscines, peu importe, d'avoir un vestiaire familial là, en plus d'avoir un vestiaire gars-fille, des enfants même. Tu sais, de plus en plus, je pense que c'est penser, c'est axé vers la famille, même si faut pas que tout soit fait nécessairement, mais je pense qu'on s'est amélioré beaucoup au Québec là-dessus. Donc, 31e édition cette année, vous allez peut-être voir ça, les municipalités, soit qui ont hissé des drapeaux, fait des différents ateliers. Des fois, ça se passe dans le milieu scolaire aussi. Je voyais des conférences des fois. Fait que si vous voulez en savoir un petit peu plus sur comment être le rôle justement dans une famille en 2026, c'est la diversité de ces rôles-là. Justement, ben il y en a peut-être qui sont dans votre coin. Donc, ça a commencé et jusqu'à en fin de semaine, jusqu'au 17 mai, semaine québécoise des familles. Donc, vous autres, justement, ou est-ce que c'est votre rêve d'en avoir une, si vous avez pas encore d'enfants, ou tu sais, dans votre famille, vous faites partie quand même d'une famille en tant qu'une personne, j'espère en tout cas, que vous avez du monde autour de vous autres. Fait qu'on va faire un blitz de salutations en même temps de votre famille, si vous le voulez bien. Via le 1-873-300-0973 et via le texto, je continue à prendre votre positivisme. Votre degré de confiance pour le match de ce soir est à combien de pourcents pour le Canadien contre les Sabres ce soir? On se crinque pas mal pour ce match numéro 4. Avec Bleu Jeans Bleu, les Centricois, avec Scotch and Posh. Ce serait un beau temps pour en faire un aujourd'hui. Là, vous l'avez reconnu, ça rappelle le secondaire. Ce Green Day, When I Come Around, dans votre trafic. Oh, let's go!

On continue dans cette semaine québécoise des familles. Vous avez quel rôle, vous autres, justement, parce qu'on porte plusieurs chapeaux. Est-ce que vous avez le rôle, justement, d'une famille recomposée? Peu importe, vous avez vos enfants, un petit blitz de salutations pour tous ceux qui travaillent auprès de nos familles, les maisons des familles aussi. C'est vraiment le fun, ça, dans l'accompagnement pour quand on est dans l'attente d'un enfant ou après aussi, là, dans ses congés de paternité, maternité aussi. Donc, dites-nous si vous travaillez dans ce milieu-là aussi, je suis ben gros preneur. Sinon, le pourcentage de confiance que vous avez pour le Canadien aussi ce soir, ça commence à rentrer, là. Stéphane qui est à 99,9%. Let's go, mon Steph. En plus, s'appelle Stéphane Richer. Hein? Il travaille dans les champs. Salut Steph, un fidèle du trafic. Donc, continuez de nous texter au 1-873-300-0973. Votre pourcentage aussi de confiance pour le match du Canadien de ce soir contre les Sabres de Buffalo au Centre Bell. On y reviendra avec les propos de Luc Chélina recueillis dans la game ce matin, dans les 100 000 matins d'ailleurs, d'ici une dizaine de minutes. Un album que j'écoute beaucoup en boucle depuis qu'il est sorti. Celle-là, c'est ma préférée, de Bleu Jeans Bleu. Une petite game, ça vous tente-tu en ce mardi? Scotch and Posh, au meilleur de la musique dans votre trafic à haut.

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0: Bon mardi, j'espère que ça va bien. En ce 12 mai, c'est la fête à qui aussi? Je voudrais le savoir. Sabrina Bernier, que vous entendez souvent dans des chroniques pour la boutique Le Cargo, elle fête aujourd'hui son anniversaire. Bonne fête, Sab. Sinon, ben, si vous en avez, toujours preneur. 1-873-300-0973 via nos réseaux sociaux aussi pour un bliss salutation en cette... On est dans la pre-game du Canadien de Montréal. Peut-être vous êtes dans votre retour à la maison où ça va se faire dans les prochaines minutes. On lâche pas dernier blitz à la job. Vous êtes nous écoutez dans les autobus scolaires. Salut la gang! On crie gros abs go en gang, là. Je sais qu'on est beaucoup écouté dans les... On est beaucoup écouté dans les autobus. Fait que je vous salue. J'espère que c'était une belle journée à l'école aussi aujourd'hui. On en reparlera de la game du Canadien avec Luc Gélina. Comment les Sabres sont un peu affectés par tout ça. Et des grosses tunes signées Alex Warren. Au retour!
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0: Bon retour. Hey, boy, je vous lis. Le positivisme entourant les Canadiens continue. La question du jour dans votre trafic, 1-873-300-0973. On veut savoir votre degré de pourcentage de confiance en vue du match de ce soir du Canadien contre les Sabres de Buffalo. Donc, c'est au Centre Bell. Et on le sait, hein, il y a beaucoup d'équipes qui l'ont dit, des influenceurs, beaucoup de monde qui ont dit qu'ils sont venus au Centre Bell dans cette série-là ou dans celle contre le Lightning. Et c'est la meilleure place. Il n'y avait jamais vu autant d'ambiance. Donc, c'était les supporters d'autres équipes, des influenceurs genre de Toronto, de d'autres places, puis ils ont dit, OK, on a eu votre équipe, mais c'est trop hot. On en parlait dans les dernières heures beaucoup. Là. Je pense que ça pourrait jouer encore, avoir un impact sur le match de ce soir. On sait que les Sabres vont faire un changement, donc on ramène le Lekkonen, là, mais pas le Lekkonen qu'on a déjà connu, là, leur gardien qui était là au début des séries, dans la série contre les Blues, mais avait mal fait ça dans les deux premiers matchs. C'est pour ça qu'on avait mis Alex Lyon, donc qui a connu peut-être une moins bonne sortie dans les deux derniers matchs, là, était moins là, même si en début de rencontre, en début de série, là, c'était lui beaucoup qui les tenait là. Mais là, on a parlé ce matin, dans les 100 000 matins, avec Luc G, dans la chronique La Game, Max Fred et lui en sa compagnie, sur un peu ce qui est ressorti un peu de justement la pression un peu qu'il y a ce soir sur le Canadien, parce que là, tout le monde, c'est pour ça que je vous pose la question, le pourcentage, parce que tout le monde déjà, on dirait, ah, c'est fait avec les grosses performances dans la fin de semaine, ils pensent déjà aux Hurricanes. Voilà, c'est ce qu'avait à dire Luc G ce matin, dans les 100 000 matins, on en reparle après.
1: Que justement, rappeler à ces joueurs qu'il n'y a rien de fini. Puis ça s'applique à Lindy Ruff aussi, de rappeler à ses joueurs que c'est pas fini non plus du côté des Sabres. C'est deux jeunes équipes. Donc, tu sais, ils sont pas nécessairement habitués à vivre les émotions 10 fois plus fortes des séries éliminatoires. Tout le monde, ton entourage, tu sais, tout le monde commence déjà à parler de la Caroline. C'est normal, c'est la nature humaine. Là. Tu dis, on gagne ce soir, il y a rien de fini des deux côtés.
0: Ça, c'est clair, là, qu'il y a rien de fini. Fait que oui, il faut être positif, t'sais, dans le sens de, on est confiant. Je pense qu'on est confiant aussi si ils répondent. Selon moi, je m'attends à une bien meilleure performance que les deux derniers matchs. Putain, on disait ça du match de dimanche. Puis ils ont sorti quand même les premiers chiffres, ils étaient là, les Sabres. Ils ont marqué le premier but, on le rappelle. Donc, il y avait tout dans le match de dimanche pour se dire qu'on est capable, malgré un mauvais début, ben de revenir. Mais là, faudrait y aller peut-être d'une performance de 60 minutes non-stop. Mais tu sais, ça, c'est de chercher des bouts, parce que dans le match dimanche, là, il y avait une domination du Canadien. Il était très créatif. On a répondu au niveau de l'émotion aussi quand on s'est attaqué à Dobesch. Puis tout ça, est-ce qu'il va y avoir des reprises de ça? Je pense pas qu'on va aller dans le côté de vengeance non plus, là, mais j'ai hâte de voir s'il y en a qui vont jeter les gants. Est-ce qu'il y a un Greenway, un Malenstein qui a foncé justement dans Dobesch? Est-ce qu'il va vouloir se reprendre, continuer de se reprendre là-dedans? J'ai hâte de voir ça, le match de ce soir. Donc, je veux savoir, c'est quoi votre pourcentage, vous autres, de confiance pour le match de ce soir? Quand on parlait d'autres changements, j'en ai pas vu d'autres, là, à moins que je me trompe, là, j'ai pas vu d'autres changements à l'alignement. C'est le majeur, c'est du côté des Sabres. On sait qu'il y a des joueurs qui ont été rappelés du Rocket de Laval dans l'entourage du Canadien, mais ils vont pas jouer, là, en cas de méga blessure, là. C'est vraiment plus des gars pour l'entraînement, des Owen Beck et compagnie Engstrom et compagnie qui sont là pour pallier à s'il y a des blessures éventuellement dans les séries du Canadien, parce que eux sont éliminés. Une petite note aussi sur la victoire de Montréal ce soir. C'est important, c'est là le match ultime de la série contre le Frost du Minnesota. C'est ce soir que ça se passe. Donc, on est du côté de la Place Belle. Il y en a peut-être qui se dirigent vers là également. Je sais qu'il y en a des amateurs là, qui font la route. Donc, pour aller les voir du côté de Laval, il y en avait qui étaient là hier, mais on a remis le match en raison de problèmes de gastro chez la victoire. Donc là, on reprend ça ce soir contre le Minnesota. Une victoire et propulserait en grande finale la Coupe Walter contre la Charge d'Ottawa. Ce sera pour une première fois dans l'histoire de la victoire de Montréal. Marie-Philippe Poulin et compagnie, est-ce qu'ils vont gagner? On l'espère pour eux autres. Grosse soirée de hockey, je te dirais, dans la région de Montréal. Nos deux équipes qui, vraiment un gros match de hockey ce soir. Assurément, on va suivre ça sur tous les plans. Nous autres, ben, d'ici le tour de l'actualité des infos Arsenal Média dans une dizaine de minutes. On aura du Gabriel Fredette tant qu'on est toi et moi dans les prochaines.
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0: je parlais avec Chantal, là, qui a l'air d'être motivée pour le Canadien. Elle émet certains petits doutes, quand même, sur le fait que faut pas arriver là trop confiant non plus. Je suis d'accord avec Chantal. Faut pas jouer trop cocky chez les Canadiens. C'est pour ça que, tu sais, on essaie de calmer. Mais c'est ça, c'est difficile. Il en parlait ce matin de trop, c'est difficile de pas trop s'emballer avec les deux dernières performances dans le sens qu'ils ont bien fait ça, là, dans les deux derniers matchs. On a vu d'autres facettes du Canadien. Il reste des joueurs à éclore encore. C'est ça qui est la bonne nouvelle en soi. En plus, tu sais, Caulfield n'est pas à son prime. Un gars comme Davidov aussi. Alors, on espère pas trop de blessures dans un match peut-être encore émotif ce soir au Centre Bell. Allez-vous écouter ça? À soir, je veux le savoir, 1-873-300-0973. Sinon, on va faire le tour de ce qui se passe parce qu'il y a d'autres choses dans l'actualité aussi. On va payer plus cher pour nos changements d'huile. Il y a eu le bilan des pires routes au Québec. On en a quelques-unes au centre du Québec, en Abitibi ou en Chaudière-Appalaches. On fait le tour de tout ça. Et une grosse tonne des dernières années. Crazy Town, Butterfly pour vous autres ici dans votre trafic. Bougez pas.
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4: Bonjour, ici Claude Marquis. Voici vos actualités. Les travaux au poste de pompage Mercure, situé dans le parc Poirier, entraîneront du bruit au cours des deux prochaines semaines. Cette modernisation, au coût de 10 millions de dollars, consiste à remplacer une conduite d'égout pluvial sur la rue Poirier, remplacer la conduite de refoulement reliant le poste à l'intersection des rues du Moulin et Hériotte, et la reconstruction complète de la structure de chaussée, le tout devant se dérouler jusqu'en décembre. Le parc Poirier est donc fermé pour la saison estivale en raison du chantier. Dans le classement régional des pires routes de CAA Québec, deux voies du Grand Drummond sont arrivées ex aequo en troisième position, soit le boulevard Mercure à Drummondville et la rue Saint-Félix à Notre-Dame-du-Bon-Conseil, une place qu'elle partage avec la route 116 et la rue des Bouleaux à Victoriaville. Les pires routes centriquoises sont le chemin Éon à Bécancour et le rang des Saules à Sainte-Eulalie. Et le milieu communautaire drummondvillois se mobilisera de nouveau devant les bureaux de députés chaque lundi pendant deux semaines à partir de lundi prochain, en commençant avec les locaux de Johnson. La co-porte-parole de la division drummondvilloise du communautaire à Bout, Andréanne Tessier, explique qu'il s'agit d'une démarche d'ampleur nationale.
5: C'est une action qui se passe devant les bureaux des députés partout au Québec. Le but, là, c'est que nos députés de la CAQ puissent mettre une certaine pression sur notre première ministre en disant bien, on appuie le mouvement communautaire avec un engagement écrit de dire bien, oui, on pense que ce serait une bonne idée de s'asseoir pour une table de négociation.
4: C'est ce qui complète vos informations. 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

0: gros match ce soir pour le Canadien, donc qui reçoit les Sabres ce soir avec un nouveau gardien, enfin un nouveau ancien nouveau, hein, Uka Pekka Luukkonen qui va être là, hein, j'ai mélangé avec Lekkonen tantôt, c'est bien Luukkonen, donc ça c'est leur gardien numéro un des Sabres qui était là même en début de ses éliminatoires contre les Bruins, puis il va revenir pour le match de ce soir. Alex Lyon, qui avait pris la relève dans la série contre les Bruins, ben finalement bon, on change un peu, on veut relancer un peu, on cherche un électrochoc, donc lui est heureux de revenir avec le Canadien, où on a posé la question à Dubois aujourd'hui, tu dis pour un but mon Ivan, puis il dit oui, je le sens, puis j'espère ça va être ce soir. On est prêt aussi à répondre si ça rebrasse selon Jack Eye et les autres joueurs du Canadien. On s'attend à une réponse un peu émotive des Sabres suite à ces deux défaites dernières, les Varlop, hein, dans cette série là. Sinon ben si vous êtes dans un mode aussi aller regarder la game chez les amis ou peu importe, ben textez-moi au 1-873-300-0973 à travers la LNH aussi. Aujourd'hui on a appris que Vegas empêche Bruce Cassidy de parler avec d'autres équipes, notamment les Oilers d'Edmonton seraient intéressés pour relancer leur club qui va un peu nulle part depuis cette année, ça n'a pas été fort. Dans les DG de l'année, Kent Hughes a été exclu des finalistes. C'est plutôt Pat Verbeek notamment qui est là, l'excellent DG des Ducks. Bill Guérin aussi du Wild du Minnesota qui est en liste aussi pour ce titre-là. Et gros match ce soir pour la victoire de Montréal. Donc la victoire, c'est contre Minnesota ce soir à la Place Belle pour une place en grande finale de la LPHF de la Coupe Walter. C'est la Charge d'Ottawa qui attend le vainqueur de ce match-là ce soir qui a été remis. Elle était supposée jouer hier, mais épidémie de gastro chez la victoire. Donc, on remet ça à ce soir, mesdames, messieurs.
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1: Certains qu'on vous souhaite un bon retour du mardi. Comment ça va? D'où vous nous écoutez? On veut le savoir. 1-873-300-0973. Peut-être en autobus, dans les changements, en train d'attendre les enfants en deux cours. Les pratiques qui ont recommencé, là, le baseball, le soccer et compagnie. Ça a recommencé, ces histoires-là. Des fois, on finit le hockey, puis on va vers d'autres choses. Ou on finit le sport d'hiver, si vous étiez de vers d'autres choses, le loisir, peu importe. Moi, ma fille, c'est la danse. C'est le blitz avant le spectacle de fin d'année. On est là-dedans, les examens de fin d'année aussi. Comment ça va, les profs? Hein, on est le 12 mai, on lâche pas. À la mi-mai déjà, on se prépare vers ce long week-end aussi, là, qui est toujours le fun aussi, qui s'en vient dans les prochains jours. On parlera notamment de palmarès. On en jasait dans les infos Arsenal Média, les pires et moins bonnes routes de nos secteurs. On viendra là-dessus là, dans cette période de nil poule. Et ça va coûter plus cher aussi. Je vous explique que votre changement d'huile que vous avez peut-être pas fait là, du printemps va vous coûter plus cher aussi. C'est ça là qui arrive avec la hausse du prix de l'essence. Ben, y a en plus, il y a ça. On aura des grosses tunes signées Simple Plan Marimé dans les prochaines. Sober aussi. Puis pourquoi pas une tune qui remonte en 2001. Ah, c'est bon, cette guitare, là. Crazy Town, Butterfly. As-tu fait d'autres choses? Je sais pas, mais on sait que cette tune-là est bonne. Omer, la musique dans votre trafic à haut.

À travers le centre du Québec, Chaudière-Appalaches, en Abitibi, on peut vous dire que ça va coûter plus cher vos changements d'huile. Vous avez peut-être déjà remarqué depuis quelques semaines, pas juste le prix de l'essence qui a augmenté, il y a ça aussi, on a appris ce matin, donc, via le Journal de Québec Montréal, des plateformes québécoises, qu'ils ont fait une petite enquête comme ça à travers les différents garagistes et compagnies, les bannières. Et c'est confirmé. Donc, il y a pas juste le prix de l'essence qui a augmenté, il y a ça aussi. D'à peu près, on dit en moyenne, 30-40% si on se fie à ce qu'on a eu comme écho dans le secteur. Si vous l'êtes aussi, confirmez-nous ça. 1-873-300-0973. Donc, c'est que on a détruit avec la guerre au Moyen-Orient l'usine de transformation des matières premières pour l'huile à moteur. Là, ça vient de là en général. Donc, cette usine-là, c'est la majorité des distributeurs d'huile dans le monde. Dites-vous ça. Fait qu'il n'y a pas le choix de refiler un petit peu une partie de la facture. Fait qu'en moyenne, tu sais, je veux dire, pour des véhicules utilitaires, là, pas VUS, mais mettons des véhicules qu'on voit souvent, là, des berlines ou peu importe, ça va coûter autour de 100$ maintenant un changement d'huile. Ça a augmenté dans les dernières années. Mais là, on est plus à 130, 140, plus peut-être d'autres choses. Des fois, on fait changer les pneus en même temps. C'est du temps ou ça aussi. Donc, tu sais, ça monte la facture déjà que tout augmente. C'est une belle petite surprise quand on a vu ça aussi. Là. Donc, des augmentations qui sont déjà en général. Il y en a, t'sais, on dit du 30-40, il y en a qui parlent peut-être plus du 20 à 30% selon les bannières. Vous l'avez vu aussi. Puis là, tu te dis, ben si vous êtes pas pire, vous autres, puis vous êtes un peu manuel de la base, vous avez accès, je sais pas moi, il y en a qui ont des garages, sont capables de faire ça par eux-mêmes. Donc, il y en a là hein, qui peuvent le faire. Ben ça se voit aussi déjà quand t'achètes aussi ton kit, parce que t'as, à moins que vous ayez ça, je sais pas où, là, mais le kit aussi qu'on peut acheter pour le faire nous-mêmes, pour sauver le temps, ben ça aussi, ça augmente également dans les grandes bannières, genre les Canadian Tire de ce monde, ben ça même affaire. Là. Ça suit la même tendance. Donc, on dit que si vous n'avez pas eu la hausse, ben sautez là-dessus. Là. Si vous avez déjà eu votre rendez-vous, ben c'était, vous avez été chanceux. Ça n'avait pas été jusqu'à votre concessionnaire, votre garagiste ou votre bannière qui fait vos changements d'huile. Ils vont aller piger un petit peu partout là, dans les clients. On se fait refiler la facture un petit peu encore. L'avez-vous remarqué ça aussi? Donc, Une autre preuve un peu plus tangible avec ce temps-ci de l'année que ça coûte plus cher, tu te revires d'un bord, ah ben, je vais pouvoir économiser là-dessus au moins, je le fais par mon... Ah ben non. Ah ben non. C'est ça qui commence à être un peu harassant. Un petit peu là, quand tu y vas dans... T'en additionnes un peu de coûts comme ça. Là. C'est ça qui est un petit peu plus tough. Fait que je pense à vous autres, si vous êtes là-dedans, moi, justement, j'étais pas dû. J'ai fait changer mes pneus d'hiver vers les pneus d'été la semaine passée. Fait que d'habituellement, on essaie de faire coïncider ça, mais j'étais pas dû pour le changement d'huile. Mais là, on dirait que, hein, il va falloir que je le budgète, c'est tout, les prochaines semaines quand je vais être dû un petit peu plus. L'avez-vous remarqué, vous autres aussi, 1-873-300-0973. Si vous êtes dans ce milieu-là, là, je serais intéressé de vous lire puis de voir comment qu'on peut pallier à tout ça, mais c'est pas le choix, tu sais. Je veux dire, on ne commencera pas à perdre de l'argent en faisant un service non plus, là. On comprend la patente au niveau économique, mais c'est une autre preuve tangible que ça coûte de plus en plus cher, tout ça, là, avec le prix du panier d'épicerie qui continue et tout ça, là, tu sais, quand on magasine aussi, vous allez regarder pour les vacances d'été, là. C'est de regarder ça. Hey, baba. Hein? Surtout qu'on se dit, bon, ben là, on ira peut-être pas aux États-Unis, on ira peut-être pas un petit peu plus loin. Bon, ben, finalement, la cour est belle, hein? La cour est belle, hein? Ben, tu sais, c'est ça, quand on projette, mais tu sais, faut quand même s'en permettre un petit peu. T'es intéressé de vous lire ou de vous entendre là-dessus via le 1-873-300-0973. Je continue de vous lire aussi sur votre pourcentage de confiance sur la partie du Canadien. À quel point vous pensez qu'ils vont gagner ce soir? Êtes-vous dans le 70, 80, 100%? Vous êtes sûr qu'il gagne à soir, je veux le savoir. Et on s'en reparle un petit peu plus tard également dans une quinzaine de minutes. Duo Marimé avec Simple Plan pour Jetlag. On vous l'offre à l'instant. 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
0: Hein, oui, ça fait réagir. Hein. Je vous parlais de l'augmentation de 30 à 40 selon les bannières qu'on utilise ou votre garagiste pour ce qui est sorti des médias pour les changements d'huile, parce que c'est une autre affaire qui a augmenté avec ce qui se passe où ça brasse au Moyen-Orient. David qui réagit au 1-873-300-0973 dit, le problème, c'est on se fait refiler la facture, mais après ça, ça revient jamais au prix d'avant. Hein. Exemple, les autos avant, bien, beaucoup augmenté durant la COVID, puis ça n'a jamais redescendu. On était supposé avoir une baisse d'essence dernièrement avec la suspension, le suppression d'une taxe avec le gouvernement fédéral. Pas trop remarqué ça. Moi non plus, David. On l'avait dit que ça paraîtrait, mais pas tant que ça. Donc, c'est ça qui est plate. C'est que ça augmente d'un côté. C'est plus difficile de redescendre, hein, ces affaires-là. C'est bizarre. Hein? C'est les joies de l'offre et de la demande, mais on dirait que ça suit pas des fois. Il y a toujours des petites raisons qu'on connaît pas. Hein? C'est ça, la vie. Continuez de réagir. 1-873-300-0973. J'aime beaucoup ça, vous lire dans cette pre-game du Canadien. Hein? On va jouer à bientôt, ce soir, contre les Sables, match numéro 4 de cette série-là. Match pivot, on en reparle. Votre pourcentage de confiance pour la game de ce soir est à combien? Proche du 100%? Juste à 50%? À quel point vous avez confiance aux Canadiens ce soir? Je veux vous lire. Et puis on aura toujours le meilleur de la musique au retour.
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13: Risque de gel encore dans les prochaines heures et surtout la nuit prochaine dans le Grand Drummond. On va frôler les 2 degrés environ, là, selon Environnement Canada. Demain, du soleil en se levant, mais après ça, ennuagement et de la pluie. Ça va suivre au cours de l'après-midi, max de 18. Et puis ça va rester de même pour 2 jours, pour jeudi aussi. Donc, de la mouille dans les prochains jours, mais du soleil pour possiblement le long week-end. Peut-être de la mouille pour aller au cinéma RGFM, cinéma Capitole. On salue toute la gang.
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0: Parfait pour faire de la route, ça. J'espère qu'on vous a bien accompagné dans votre retour à la maison. Peu importe que vous revenez du travail, de l'école ou peu importe entre deux clients. Ben merci de nous choisir dans votre trafic à haut en mode tailgate, en mode pré-game du Canadien contre les Sabres ce soir. Ben oui, on parle d'autres choses aussi dans les prochaines minutes. On reviendra sur bien d'autres dossiers qui ont fait jaser, notamment retour d'une bannière de fast-food pour dessert qui va revenir possiblement au Canada et peut-être même au Québec. Je vous en parle d'ici la fin du trafic, mais sinon, oui, la game du Canadien ce soir qui fait ben jaser, même ceux-là qui, tu sais, qui regardaient pas ça de l'année, là, on a embarqué dans l'engouement. Est-ce que vous êtes confiants? On dirait que j'ai de tout, là, au 1-873-300-0973. Autant, j'ai demandé, tu sais, d'avoir un pourcentage de confiance pour la game de ce soir envers le Canadien. Tu sais, plus tôt, j'ai eu Stéphane Richer, d'ailleurs, qui s'appelle comme ça, qui est un agriculteur dans ses champs, là. Je te salue, Stéphane, qui était à 99,9. Puis là, j'ai ton penchant. j'ai Jeffrey qui vient nous texter, qui dit 1%. Mais là, après ça, il me dit, c'est une joke. Mais il avait pas l'air confiant non plus pour le match de ce soir. Il dit, tu sais, c'est, on dirait que le Canadien comme ça, on a connu ça là, dans l'année. Oui, on connaît une coupe de suite, mais il dit des fois deux grosses performances, des fois la tête enfle, puis là, on se dégonfle pour le temps d'un match. Il dit, je sais pas qu'ils vont perdre la série, mais il dit, moins confiant pour ce soir, mais confiant que le Canadien va gagner la série. Fait que ça, c'est intéressant. Quand même, vous autres, c'est quoi votre feeling là-dessus, comme on disait? Donc, 1-873-300-0973. Moi, j'ai bien confiance qu'ils vont... Ça va être plus serré. Je pense pas que ça va être une varlope, mais moi, je pense qu'ils vont l'avoir à l'usure encore. Un match plus dans les tranchées, quelque chose qui va jouer peut-être sur un 3-2. Là. Tu sais, un genre de match à la série contre Tampa Bay, vous comprenez? Je m'attends à ça ce soir, mais avec un but victorieux en prolongation de Demidov. Ça serait-tu bon, ça, ce soir? Parce que je pense qu'il est dû, le Ivan, parce que le power play va bien. Ça va dicter sur la discipline ce soir, qui va tomber plus dans les émotions. Puis on sait que les Sabres, faut pas trop qu'ils le fassent, parce que dans la dernière game, c'est ça qu'ils ont coulé des mauvaises pénalités au mauvais moment. Le Canadien a été opportuniste puis a bien fonctionné. Et donc, je serais bien content d'un match serré, tu sais, enlevant, pas trop pour notre cœur quand même, là, comme on a vécu dans la série contre Tampa Bay, là, surtout le match 7. Mais moi, en tout cas, je le sens pour ce soir. Je sens qu'ils vont y aller d'un 3-1. C'est le match pivot de cette série-là, hein, entre 2-2 puis 3-1, méchante différence. Vous autres, comment vous filez ça, comment vous voyez ça? 1-873-300-0973. Je vais vous lire d'ici la fin du trafic. On est ensemble jusqu'à 18h, jusqu'à l'arrivée de Chuck avec ses hits. Bien content de vous lire d'ailleurs. Vous êtes là nombreux. Si c'est votre fête également, n'hésitez pas, ou si vous voulez souhaiter bonne fête à quelqu'un, on est preneur assurément dans tout ça. Donc d'ici 17h, d'ici les prochains bulletins des infos Arsenal Média, on va jaser de ça. Puis de la victoire de Montréal aussi ce soir, qui joue un gros match aussi du côté de Laval. On joue contre le Minnesota. Celui qui gagne ce soir sera en finale de la Coupe Walter dans la LPHF. Kevin Parent, on remonte dans les années 90. C'était bon, ce pigeon d'argile. Et là-dessus, il y avait Boomerang. Dans votre trafic, on vous l'offre au meilleur, la musique. À haut!
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0: S'il vous plaît, Denis, arrête-moi ça, mais s'il vous plaît, une victoire ce soir du Canadien, on l'espère. À quel point vous êtes positif, continuez. 1-8-7-3-0-9-7-3. C'est toujours disponible, ça, pour peu importe votre salutation, mais surtout, à quel point vous êtes confiant pour le match du Canadien de ce soir. On va se reparler aussi de différents sujets qui ont marqué l'actualité. Le retour d'une grande bannière, entre autres, qui pourrait se faire, là, bannière de fast-food, de dessert, mettons. Sinon, il y a aussi le palmarès des pires routes au Québec. Là, on en parle dans les infos Arsenal Média qui est comparé. Je vais vous dire c'est quoi les pires routes de nos secteurs, puis vous allez me dire si vous êtes d'accord avec ça. On en reparlera dans les prochaines minutes. Et toujours le meilleur musique, parce que c'est ça notre slogan ici, puis faut l'honorer d'ici l'arrivée de Chuck avec ses hits sur le coup de 18h. Un de vos prefs ici à O, c'est Miles Smith qui s'en vient avec Stargazing dans votre retour.
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0: Ah ouais, bon retour du mardi. On est en mode pre-game du Canadien dans votre trafic. Yannick avec vous autres jusqu'à 18h, jusqu'à l'arrivée de Chuck avec ses hits. Et aujourd'hui, on fait ça chaque année à ce temps-ci de l'année, dans le temps des nids de poules et au printemps. Comme ça, le bilan, le palmarès des pires routes au Québec. C'est CA Québec qui fait ça, qui a mené un sondage. Donc ça s'est déroulé, la campagne, là, c'est un sondage via leur site web. Donc, il y en a qui reçoivent ça, des avis par courriel. Vous pouvez le voir, ils partagent sur les réseaux sociaux aussi. Entre le 18 mars et le 13 avril. On a fait un sondage. C'est quoi votre pire route, vous autres, dans votre coin ou au Québec que vous avez croisé? On fait ça depuis 11 ans. Un palmarès qui est décrié par certains. Mais on a une coupe dans notre secteur. On a, au moins, on n'a pas dans le top 10. C'est ça qu'on voit, là, des trucs proches, autant, je veux dire, Appalaches, centre du Québec, que l'Abitibi. Mais si quand on voit un peu dans les bilans régionaux, les palmarès par région, si on voit pour l'Abitibi-Témiscamingue, on parle notamment des deux pires routes, la deuxième, c'est la rue principale Nord à Amos, et la route 395 à Sainte-Gertrude-Manville. Sinon, au niveau du centre du Québec, c'est le rang des Saules à Sainte-Eulalie, le chemin Honte-Bécancourt, boulevard Mercure à Drummond, oui, dans Saint-Nicéphore, il y a la 116 à Victo, la rue des Boulots à Victo et la rue Saint-Félix à Notre-Dame-du-Bon-Conseil. Sinon, à Chaudière-Appalaches, il y en a beaucoup plus dans le secteur Lobinière, Rive-Sud de Québec. Sinon, c'est le plus proche de nos secteurs. Là, il y a Saint-Joseph-de-Colerain, il y a le chemin du lac Caribou-Est, notamment, qui est dans le top 5. Là. Mais tu sais, c'est sûr que c'est l'échantillon que j'aimerais savoir combien de personnes ont voté en tout ça. Mais tu sais, c'est sûr qu'on pourrait dire, c'est toujours nous autres. C'est celle-là que vous croisez chaque jour qui est toujours la pire, là, c'est sûr et certain, parce qu'il y en a qui sont, c'est des cratères, là, c'est quelque chose, à ce temps-ci, il y en a qui, les amortisseurs qui se font aller comme ça, fait que vous autres, en avez-vous des routes qui se retrouvaient pas dans ce bilan-là, mais qui devraient l'être, là, 1-873-300-0973, mais il faut aussi arrêter de dire, hey, c'est l'enfer ici, puis pas le signaler, hein. Vous pouvez le faire, il y a différents portails citoyens dans vos municipalités, là, c'est facile le dire à la municipalité pour qu'elle intervienne. Parce qu'on n'est pas pogné comme à Montréal où il n'y a plus de machinerie, là. Ça va en général. Si vous le signalez habituellement, peut-être pas dans les minutes, là. Mais j'ai déjà vu quelques heures, une, deux journées, puis c'est fait, là. Fait que des fois, on priorise qu'est-ce que le citoyen va avoir signalé, même si c'est pas nécessairement dans la tournée où on est rendu dans le patchage de trous, si on peut dire que ça comme ça. Donc, on en est là-dedans. Fait que c'est quoi les pires routes, mais aussi peut-être les plus belles en même temps. Y en a-tu? Dans notre secteur, soyons positifs aussi. 1-873-300-0973, on est dans le bilan de tout ça, de ces pires routes selon CAA Québec, ici, dans votre trafic. Dans les prochaines, on aura toujours des grosses tunes pour se mener vers le bulletin des infos Arsenal Média. Il y aura Corias. Un petit 5 à 7, pourquoi pas, en pre-game du Canadien contre les Sables ce soir.
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0: Merci de toujours réagir au 1-873-300-0973. Il y en a pas mal qui le font là, sur leur pourcentage de, hein, de par rapport au quotidien, hein, pas au quotidien, mais aux Canadiens qui jouent ce soir contre les Sabres de Buffalo. C'est à quel point vous êtes confiant pour la game de ce soir, c'est ce qu'on veut savoir. Puis continuez aussi, on nous dit là, des routes, j'en ai lu une couple. Merci à Sébastien Ouellette qui m'a texté. Il dit, ils ont oublié une route, notamment. Il dit c'est la 122 là dans certains secteurs, la 122 là ça fait pitié. Entre autres ils l'ont fait une bonne partie, mais il dit Notre-Dame du Bon-Conseil dans ce coin là c'était un peu plus difficile dernièrement. Ça se peut, là, je suis moins passé par la 122 dernièrement, mais quand même ça se peut ça là qu'on a oublié dans ce palmarès des pires routes qui a fait CA Québec. On a donc publié ça dans les dernières heures. Il y en a qui se retrouvent dans chacun de nos secteurs également. Continuez d'y aller de vos textos pour la game de ce soir, à quel point vous êtes aussi confiant pour le match de ce soir pour le Canadien contre les Sabres. Le match pivot de cette série-là, on mène 2-1 chez le Canadien. Est-ce que ça pourrait être 3-1 avec le changement de gardien? Alex Lyon va laisser sa place à Luukkonen pour le match de ce soir. Et on se reparlera des autres changements, bien évidemment, au cours des prochaines minutes. Tout ça, restez là, on est ensemble jusqu'à 18h. Tantôt aussi, on reviendra sur une place qui a marqué notre enfance, qui a fait connaître une humoriste, vraiment, qui travaillait là puis qui est devenue humoriste professionnelle ensuite, qui pourrait revenir. Une chaîne de genre de fast-food, je vous dirais, surtout de dessert, là, qui vendait du café aussi. Hein? Ça sonnait un petit peu terminaison anglophone. Là, je vous ai donné pas mal d'indices. Là. Qu'est-ce qui pourrait être de retour au Canada et au Québec selon ce qui est sorti dans les dernières heures? On en reparlera de ça d'ici à 17h30. Les infos Arsenal Média aussi avec, oui, c'est Pérouse aussi, mais des anciens criminels, là, notamment, là, qui ont fait ben jaser dans les dernières heures. Les infos Arsenal qui s'en viennent. On vous parlera du sport aussi, de la victoire de Montréal qui joue sa saison ce soir et du gros Led Zeppelin pour vous autres dans le détour.
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4: Bonjour, ici Claude Marquis. Voici vos actualités. Les travaux au poste de pompage Mercure, situé dans le parc Poirier, entraîneront du bruit au cours des deux prochaines semaines. Cette modernisation, au coût de 10 millions de dollars, consiste à remplacer une conduite d'égout pluvial sur la rue Poirier, remplacer la conduite de refoulement reliant le poste à l'intersection des rues du Moulin et Hériotte, et la reconstruction complète de la structure de chaussée, le tout devant se dérouler jusqu'en décembre. Le parc Poirier est donc fermé pour la saison estivale en raison du chantier. Dans le classement régional des pires routes de CAA Québec, deux voies du Grand Drummond sont arrivées ex aequo en troisième position, soit le boulevard Mercure à Drummondville et la rue Saint-Félix à Notre-Dame-du-Bon-Conseil, une place qu'elles partagent avec la route 116 et la rue des Bouleaux à Victoriaville. Les pires routes centriquoises sont le chemin Éon à Bécancour et le rang des Saules à Sainte-Eulalie. Et le milieu communautaire drummondvillois se mobilisera de nouveau devant les bureaux de députés chaque lundi pendant deux semaines à partir de lundi prochain, en commençant avec les locaux de Johnson. La co-porte-parole de la division drummondvilloise du communautaire à Bout, Andréanne Tessier, explique qu'il s'agit d'une démarche d'ampleur nationale.
5: C'est une action qui se passe devant les bureaux des députés partout au Québec. Le but, là, c'est que nos députés de la CAQ puissent mettre une certaine pression sur notre première ministre en disant bien, on appuie le mouvement communautaire avec un engagement écrit de dire bien, oui, on pense que ce serait une bonne idée de s'asseoir pour une table de négociation.
4: C'est ce qui complète vos informations. 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

0: Oh, le match numéro 4 ce soir au Centre Bell. Êtes-vous prêts? Allez-vous regarder ça? Êtes-vous en train de faire votre bouffe? Vous recevez ce soir? Vous allez peut-être sortir dans un resto, dans un bar? J'espère que je vous en souhaite une belle soirée. Donc, le Canadien nous fait vivre de belles émotions. Ce soir, on arrive en confiance avec ces deux dernières victoires assez convaincantes du Canadien. Mais c'est peut-être ça, des fois, qui est le match piège d'une série. Une différence entre 2-1, entre 3-1 et 2-2. Ça pourrait devenir comme ça pour le Canadien. Donc, nouveau gardien pour les Sabres ce soir, ça va être Pekka Luukkonen qui va être là. Le Finlandais qui était là, le gardien numéro un des Sabres cette saison, mais qui avait mal fait dans la série contre les Bruins, avait été changé après deux matchs par Alex Lyon, qui lui a connu un moins bon début de série contre les Canadiens. Pendant ce temps-là, Dobesch est encore fumant devant le filet du Canadien. Serait dû pour un premier but de Demidov aussi. Là. Il était questionné pas mal là-dessus après Caulfield qui a marqué après juste deux buts dans ses séries depuis le début. Demidov non plus, il produit moins offensivement. Faut dire que c'est encore une recrue, on n'oublie pas, dans la LNH. Sinon, pas d'autres changements dans le match de ce soir. La victoire de Montréal qui joue sa saison ce soir. Faut l'emporter pour atteindre la finale de la Coupe Walter. C'est un match qui a été remis hier, était supposé de se faire à la Place Belle, mais problème de gastro chez la victoire. Donc, Marie-Philippe Poulin et sa troupe, ce soir, contre le Minnesota, les champions en titre, d'ailleurs. Donc, il y a la charge d'Ottawa qui attend les gagnants de ce duel de ce soir pour jouer la finale. Donc, c'est une série 3-5. C'est 2-2. Le match ultime, ça va être intéressant de suivre ça. Si on vient dans la LNH, il y avait les nominations pour le DG de l'année. C'est le DG de l'Avalanche, du Wild, Bill Guérin et des Ducks, Pat Verbeek, qui ont été en nomination et non Kent Hughes. Et les Oilers voudraient courtiser Bruce Cassidy, mais les Golden Knights les empêchent. On sait que c'est l'ancien coach du côté de Vegas qu'on a fait des changements avec tout ça. Vegas qui allait un petit peu nulle part à maner dans la saison. Donc, on va surveiller ça. Qu'est-ce que ça va donner tout ça au cours des prochaines semaines?
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1: Bon mardi, c'est fini cette journée-là. On continue, vous nous écoutez à la job. Merci ceux là qui travaillent présentement là, qui vont écouter peut-être justement, il y en a qui travaillent de soir là qui écoutent peut-être ça à shop ce soir, la game du Canadien, peut-être hein, c'est ça. Ou si vous êtes boss, vous le permettez là, j'espère. 1-873-300-0973, votre niveau de confiance pour le match de ce soir pour ce qui est du Canadien contre les Sables. Je veux le savoir, on en reparler dans Par la bande de ce qui se fait jaser à travers la LNH, également de ce que je viens de vous jaser, on va aller plus en profondeur de ces nouvelles là à travers le hockey, ça c'est sûr. On va revenir aussi sur justement une bannière de dessert, une chaîne donc qui a été connue au Québec, au Canada, qu'on voyait ailleurs, mais qui pourrait faire un retour. Donc on reviendra là-dessus aussi d'ici une vingtaine de minutes et on vous offre toujours le meilleur de la musique ici. Et pourquoi pas une petite toune qui punch?
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1: On va se mettre dedans. Hein? Pour cette game-là, là, on monte, on sort les l'artillerie lourde ce soir pour motiver les troupes. Il y a des tunes comme ça qui ont plus trop besoin de présentation, mais là, on remonte en 1971. Un groupe que tout le monde tripait. Un groupe marquant du rock. Il y en a des tunes bonnes de Led Zepp, mais celle-là, elle me fait penser aussi à du Pérus dans le temps. C'est Black Dog ici à haut.

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1: Et on veut entendre parler du Canadien. Est-ce que vous êtes tanné? Vous me le dites, hein, si vous êtes tanné. Mais là, on est dans une grosse game ce soir. C'est clair, clair, clair, là. C'est quand même super le fun d'avoir un feeling comme ça qu'on n'avait pas eu depuis un bout. C'est sûr qu'il y avait la Cup Run, le fameux parcours en série de 2021. Mais il y a un petit astérisque, c'était comme pas comme d'habitude en pleine COVID. Puis ça, là, il y a de quoi de particulier. L'ambiance du Centre Bell. Donc ce soir, comment le Canadien va rebondir aussi. Il y a un que je vais regarder davantage, j'en ai parlé plus tôt, là, c'est Ivan Demidov. Est-ce qu'il va se relancer ce soir? Je dis pas que juste avec un but, ça relance automatiquement. On a vu certains flashs en début de série. Je pense que c'est dans le premier match où il a quand même bien fait, mais il a pas mal fait là, dans les deux dernières victoires du Canadien. Il a bien joué, mais on s'attend à peut-être plus d'apport offensif de sa part. Également, des fois, il se surcomplique la vie un peu avec la rondelle, même s'il a ultimement un méchant talent, le gars, là, c'est sûr que je compare pas ce que je suis capable de faire au deck avec ce qu'il est capable. Il me torcherait bien des fois. Vous comprenez ce que je veux dire? Je pense qu'il est dû, lui aussi, un peu comme Cole Caulfield, pour connaître un gros match ce soir, je l'espère. Donc, j'ai prédit, moi, une game serrée ce soir. Je m'attends à ça. Une game comme un peu la série contre le Lightning pour la partie de ce soir. Un genre de 3-2 en prolongation avec un but victorieux de Demidov, serait malade. Donc, on l'espère tous ce soir. Sinon, ben Alex Lyon laisse sa place à Lukonen ce soir devant le filet des Sabres. Et on va voir pour les autres changements à l'heure du match. S'il y en a qui sont en direction du Centre Bell, mais ma gang de chanceux, textez-nous au 1-873-300-0973. Ailleurs, dans le hockey, la victoire de Montréal ce soir, c'est un match important. Donc, la charge d'Ottawa qui attend les deux pieds sur le pouf, la gagnante, les gagnantes de ce duel de ce soir qui a été remis. Hier, c'était supposé être ce match ultime entre le Frost et la victoire. Mais là, il y avait un problème de gastro chez la troupe montréalaise. Donc, on a remis ça à ce soir. Je sais qu'il y en a eu aussi là, qui vont regarder. Donc, ça va être une grosse soirée là, regarder ces deux résultats-là en même temps. Là, c'est ça. Je vais regarder ça aussi d'un côté. C'est enlevant le hockey féminin aussi. Pour y être allé, là, aller les voir cette année. Là, c'était le cadeau avec mes enfants au Centre Bell durant le temps des fêtes. J'ai vraiment apprécié mon moment. Puis je me suis vraiment promis d'y retourner assurément. Puis c'est plus accessible. On va se le dire, qu'à les Canadiens. Et à travers la LNH, Bruce Cassidy, il se fait empêcher de parler avec les Oilers par les Golden Knights qui s'est sorti aussi dans les finalistes au trophée du meilleur DG de l'année. Kent Hughes n'est pas là, a été ignoré à ce titre-là. Donc, je pense qu'il aurait mérité une petite place de finaliste. Bill Guérin est là, Pat Verbeek et Chris McFarland de l'Avalanche du Colorado. Ça fait le tour de ce qui se passe au niveau de la LNH du hockey en général. Donc, go victoire, go Habs, go ce soir. À quel point vous êtes confiants pour le match de ce soir? Vous autres, un petit blitz de texto via le 1-873-300-0973 ou des petites prédictions. On est toujours preneur aussi. Indochine, j'ai demandé à la Lune, ça s'en vient dans les prochaines et à l'instant. Sens unique, où est-ce qu'on s'en va? On va se le dire. Ah oh!

0: Ah, c'était le fun de vous lire. Il y a du positivisme entourant le Canadien. Il y a Julien Lemay qui m'a dit hey, « Moi, c'est 100% ma victoire garantie du Canadien. » Je m'attends pas à une varlope, mais un match plus serré. Mais comme toi, Yannick, là, je m'attends à un gain ce soir du Canadien. Allez-y, allez-y. Un petit blitz via le 1-873-300-0973. On espère que vous avez un bon retour en ce mardi. C'est une grosse journée à job. Il y en a qui sont pas rentrés. Comme moi, je suis en mode solo aujourd'hui. Ça vous fait plus de tâches ou peu importe comment vous lui filez cette journée-là. Bien content que vous ayez choisi le trafic pour peut-être vous changer les idées dans votre retour à la maison. On prépare la bouffe pour ce soir. Est-ce qu'on y va de barbecue ou peu importe? Peut-être. Moi, je m'enligne là-dessus. Là. Pour aller tantôt au retour à la maison, on va vous parler d'une chaîne dans le domaine restauration, dessert, restauration rapide, qui pourrait faire un retour au Québec et au Canada. C'est un lien avec Lise Dion. OK, je vous en parle dans la prochaine minute. Et Auger va être là avec Too Sweet aussi.
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0: belle journée sur le Grand Drummond aujourd'hui. J'espère que vous avez un bon retour au 92.1. Ça va être minimum de 2-3 là, avec risque de gel pour la nuit prochaine sur le Grand Drummond. Demain, on se réveille avec du soleil, mais après ça, ça va se gâcher avec de la pluie. L'ennuagement max de 18 demain et à peu près la même chose pour jeudi avec un max de 13. Sur le Mont Drummond, vous n'êtes pas abonné à l'infolette, faites-le parce qu'on découvre que le boulevard Mercure est la pire route de Drummondville selon le sondage de CA Québec. Ça et bien d'autres nouvelles sur lemontdrummond.com.
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Bon retour du mardi. Est-ce que vous étiez des amateurs de Dunkin' Donuts à une certaine époque? Eh ben, ça pourrait revenir au Québec et au Canada. C'est ce qu'on apprend aujourd'hui. Hein? Lise Dion qui a travaillé là, puis ça l'a ramené. Après ça, sa carrière d'humoriste. Ben là, c'est que il y a des Québécois qui ont une chaîne qui s'appelle Foodtastic qui a obtenu les droits exclusifs au Canada de la chaîne Dunkin. Donc, on veut relancer cette bannière qui était quand même assez populaire à une certaine époque. Je vous dirais quoi? Dans les années 80-90, c'était assez populaire. Il y en avait dans nos secteurs, entre autres. Donc, 30% de tous les restaurants au Canada, entre autres, et ici au Québec. Donc, pour ce qui est de ça, il y a déjà un plan. On dit d'ici un mois, on voudrait en ouvrir quelques-uns là au Québec. Foodtastic qui est propriétaire aussi des Benny, les rôtisseries Benny, les Second Cup, la Belle et la Bœuf. Donc on met ça dans notre portefeuille un peu, c'est une décision d'affaires. Donc le Dunkin au Canada devrait ouvrir ses portes là fin

0: Merci d'avoir choisi le 92.1 en ce retour du mardi. On va se parler d'un bilan économique qu'a fait Drummond Économique pour ce qui est de Drummondville la dernière année, le bilan annuel. Contexte économique qui n'est pas vraiment évident, mais quand même, on dresse un bilan, somme toute. Ça s'est maintenu, les investissements, des chiffres assez impressionnants qu'on va vous dévoiler. C'est via le mondromande.com. En tout temps, vous pouvez aller vous abonner à l'infolettre Louis-Philippe qui fait un excellent travail, notre journaliste du mondromande.com. On est ensemble encore pour quelques minutes. On va s'en parler de ça d'ici les hits avec Chuck. Et aussi, vous jouez le meilleur de la musique, Portugal The Man, ça s'en vient.
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0: Bilan annuel au niveau économique dans le Grand Drummond qui a été déposé dans les dernières heures. Les entreprises sont maintenues malgré le contexte économique un petit peu tough. C'est ce qu'on apprend via le mondrummond.com dans les dernières heures. Ça et bien d'autres affaires. Mais dans le bilan annuel de Drummond économique, c'est ce qui y en retourne. Donc, on est allé vers les équipements de pointe, la recherche, le développement au niveau des entreprises, au lieu des nouveaux bâtiments. Un peu, c'est ce qu'ont confirmé Jerry Gagnon, la gang de Drummond économique. On dit que dans la dernière année, c'est l'arrivée des tarifs américains qui a été pas mal la patente qui a fait changer les investissements, l'importation qui donc pose de beaucoup de projets de développement pour plusieurs entreprises. Donc et les démarches qui ont été entamées aussi auprès des divers gouvernements aussi dans le dossier des travailleurs étrangers temporaires. Aussi, ça, on a fait des dossiers là-dessus là pour faire avancer parce que c'était un petit peu trop restrictif les programmes actuels. Donc de répondre à cette incertitude là, ça serait de développer la productivité un peu. C'est ce qu'on veut faire davantage. Il y a beaucoup encore de projets sur le territoire. T'sais, on sait qu'il va y avoir un nouvel hôpital. Il y a l'ajout de parc industriel à venir. Donc là, ça attire quand même des investisseurs ça, au niveau du Québec. On est encore une place prisée. Donc en chiffres, là, si on parle, il y a eu 1,2 milliard en investissement manufacturier au cours des 5 dernières années. Juste dans les 5 dernières années, commercialement parlant, c'est 337 millions. Les projets d'envergure, là, on parle de 50 millions de galvanisation Québec. Le développement du quartier Otera aussi, le QG complexe multiservice, le gros affaire sur le bord avec MNP, pas loin du Toyota. Construction d'un super site du côté de Saint-Nicéphore qui était un gros avantage. Il va ouvrir bientôt d'ailleurs. Concrétisation du projet touristique aussi, le bois des lutins là, du côté de Saint-Joachim. Ben des affaires comme ça dans les événements marquants aussi. L'inauguration aussi du nouveau partenariat pour le Centre Expo. La première édition du bootcamp de repreneurs. La cellule de mentorat qui est allée de son 20e anniversaire. Donc, beaucoup de choses donc qui se sont passées dans ce bilan économiquement parlant. C'est quand même, on parle dans les dernières années, des entreprises qui ont généré près de 22 000 emplois dans les 5 dernières années. Quand même, pour les grands événements, c'est 615 000 visiteurs dans les grands événements. Donc, tous les détails, il faut aller les lire avec même des commentaires du directeur général de Drummond économique, Jerry Gagnon, via le mondrummond.com. Excellent travail de Louis-Philippe dans ce bilan annuel de Drummond économique. Sinon, ben vous abonnez à l'infolettre et vous recevez un bilan de l'actualité de Drummondville-Ouest tous les jours dans votre courriel dès 18h. Ça se retrouve en tout temps. Donc, il y en a en long et en large des dossiers, là, ce qui se passe avec le dossier santé numérique. Le boulevard Mercure, qui est la pire route de Drummondville selon le sondage de CA Québec. Le retour du Challenger Parc National de tennis aussi. Il y en a pour tous les goûts. Allez faire votre tour sur le monddrummond.com. Mettez ça dans vos favoris. Mike Demero s'en vient avec Night in Paris Domino avec Steve Veilleux de Caen. Ça s'en vient, mais notre appui au Canadien qui joue ce soir contre les Sabres au Centre Bell avec la version de Holiday de Green Day, version David Jalbert et oh avec la Coupe Stanley.
1: Ce sera la victoire des Canadiens. Woo-hoo! Stanley pour les Canadiens, le 23e de l'histoire et ils battent un record du sport professionnel. Ils battent le record des Yankees de New York. Go!

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Merci d'avoir été avec nous autres, avec moi, en mode solo. De retour de Max, possiblement demain, on l'espère. Merci d'avoir choisi le 92.1 pour vous ramener à la maison. C'est un bon match, possiblement que vous allez regarder ça peut-être en gang, en famille ou aller dans les différents points de ralliement qu'on a autour du CH ici dans le Grand Drummond. Je vous souhaite une bonne soirée de match au son aussi. Le tailgate va se faire avec Chuck dans les prochaines avec un gros classique Depeche Mode. On se retrouve demain 14h55.

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5: Bonsoir, ici Claude Marquis. Voici vos actualités. Les travaux au poste de pompage Mercure situé dans le parc Poirier entraîneront du bruit au cours des deux prochaines semaines. Cette modernisation, au coût de 10 millions de dollars, consiste à remplacer une conduite d'égout pluvial sur la rue Poirier, remplacer la conduite de refoulement reliant le poste à l'intersection des rues du Moulin et Hériot, et la reconstruction complète de la structure de chaussée, le tout devant se dérouler jusqu'en décembre. Le parc Poirier est donc fermé pour la saison estivale en raison du chantier. Et dans le classement régional des pires routes de CAA Québec, deux voies du Grand Drummond sont arrivées ex-aequo en troisième position, soit le boulevard Mercure à Drummondville et la rue Saint-Félix à Notre-Dame-du-Bon-Conseil, une place qu'elles partagent avec la route 116 et la rue des Bouleaux à Victoriaville. Les pires routes centriquoises sont le chemin Éon à Bécancourt et le rang des Saules à Sainte-Eulalie. C'est ce qui complète vos informations. 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
4: Bon mardi soir, bienvenue dans les hits. On est ensemble pour la prochaine heure, à l'approche du match du Canadien. On va se mettre dans l'ambiance avec de la grosse musique. On aura entre autres Andres de Somber et à la ville d'Ottawa sera à l'honneur avec deux artistes ottaviens. On a Alanis Morissette qui sera là avec Ironic et Talk pour Runaway to Mars. Et on commence avec Depeche Mode et Personal Jesus sur le meilleur de la musique à haut.

Le DJ belge Lost Frequency s'amène dans les hits avec Where Are You Now. On aura aussi Young Blood et Zombie. Et je vais dédier la prochaine chanson à tous ceux qui sont patients. Je vais s'appliquer aux fans du Canadien comme moi, par exemple, 93. J'étais trop jeune pour vivre la Coupe Stanley. Et je suis très patient depuis ce temps-là parce qu'on a vécu là, les gens de mon âge, l'équipe du Canadien qui en a arraché début 2000. Et là, il y a enfin de l'espoir. Donc, on était patient. On va être récompensé. I Will Wait, Mumford & Sons, sur le meilleur de la musique.

0: L'album I'm the Problem de Morgan Wallen fête son premier anniversaire cette semaine, samedi le 16 mai, et même un an après sa sortie, il est toujours en troisième position des albums les plus populaires selon le Billboard 200. Un an après sa sortie, moi ça m'impressionne beaucoup. Et on va écouter la chanson qui l'a fait connaître au grand public. On retourne en 2022. Morgan Wallen sera là avec Wasted on You. Le temps d'avoir la légende du rap de Détroit. Eminem s'en vient et Wait Off Me.
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Amener Savage Garden, on aura aussi Kane Brown pour Two Pair et Buddy Holly, quel classique de Weezer. C'est là tout de suite après Bedroom Posters, les Yellow Card et Good Charlotte sur le meilleur de la musique à haut.

0: 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Manque pas demain matin, 6h, les 100 000 matin pour bien commencer ta journée. Je m'en vais regarder le match du Canadien de Montréal au Centre Bell. Ça risque d'être complètement fou encore ce soir. Dur de prédire le pointage parce que dans les deux derniers matchs, les Bisons de Buffalo avaient plus l'air de des vaches Island. Ça devrait être encore une fois une victoire convaincante du Canadien. J'y vais avec un 4 à 1. Go, let's go! Mon nom est Chuck. Je te souhaite un très beau mardi soir. Goodbye!
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On est le mardi 12 mai 2026. C'est un plaisir de passer cette soirée en votre compagnie, bien branché à votre radio à Drummondville. Je m'appelle Mathieu Guimond. Je plaide coupable ce soir. Et vous aussi, vous allez plaider coupable quand vous allez comprendre ce que je me reproche. Ouais, c'est de pas être 100% focus. Ouais, le responsable, c'est le Canadien de Montréal. Match numéro 4 de la série ce soir entre le Canadien et les Sabres de Buffalo. Assurément que on va avoir l'œil qui bifurque une fois de temps en temps pour voir c'est rendu combien et qui gagne. Vous voyez le genre. Alors, je vous demande bien humblement de me pardonner, mais ce soir, on a quand même bien des trucs à vous jaser. On va parler un peu d'actualité. On a des économies à vous faire faire. On a également des activités à mettre au menu en fin de semaine. Hey, parlant de la fin de semaine dernière, avez-vous été faire votre tour à la journée de la famille qui avait lieu samedi dernier au parc Woodyatt? Il y avait du monde. Si vous avez été faire un tour avec votre gang...

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Côté actualité, qu'est-ce qui retient l'attention en ce mardi soir? Le meilleur moyen de le savoir, c'est de vous rendre sur mondroman.com, qui est notre site web pour vous tenir au courant de ce que vous devez savoir à Drummondville, les environs. Entre autres, on parle d'un Drummondvillois qui est écopé de 106 500 $ d'amende pour contrebande de cigarettes. Une bonne nouvelle pour les amateurs de sport et de tennis, le Challenger Banque Nationale. La place est maintenue à Drummondville pour les 3 prochaines années et le palmarès des pires routes du Québec est sorti selon CAA Québec. Le pire coin à Drummondville, c'est le boulevard Mercure. Êtes-vous d'accord avec ce constat-là qui a été fait par ce sondage maison de CAA Québec? Pour avoir tous les détails sur ces nouvelles et d'autres nouvelles...

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4: Voici vos nouvelles, Arsenal Média. Les travaux au poste de pompage Mercure, situé dans le parc Poirier, entraîneront du bruit au cours des deux prochaines semaines. Cette modernisation au coût de 10 millions de dollars consiste à remplacer une conduite d'égout pluvial sur la rue Poirier, remplacer la conduite de refoulement reliant le poste à l'intersection des rues du Moulin et Herriot et la reconstruction complète de la structure de chaussée, le tout devant se dérouler jusqu'en décembre. Le parc Poirier est donc fermé pour la saison estivale en raison du chantier. Le centre du Québec échappe au palmarès des pires routes de la province dévoilé ce matin par CAA Québec. Dans le classement régional, deux voies du Grande Romone sont arrivées ex-aequo en troisième position, soit le boulevard Mercure à Drummondville et la rue Saint-Félix à Notre-Dame-du-Bon-Conseil. Une place qu'elle partage avec la route 116 et la rue des Bouleaux à Victoriaville. Les pires routes centriquoises sont le chemin Éon à Bécancour et le rang des Saules à Sainte-Eulalie. Le milieu communautaire drummondvillois se mobilisera de nouveau devant les bureaux de députés chaque lundi pendant deux semaines à partir de lundi prochain, en commençant avec les locaux de Johnson. Le mouvement réclame un appui écrit soutenant leur demande pour la mise en place d'une table de négociation afin de rehausser le financement aux organismes. Finalement, côté météo, à Drummondville, c'est dégagé et le minimum est de 3 degrés avec risque de gel. Demain, ce sera ensoleillé, suivi de passages nuageux et de pluie en après-midi. Le maximum, lui, sera de 18 degrés.